0: de porter votre petite jusqu'à 20 heures par jour?
1: C'était facile pour moi, parce que c'est mon enfant. Je suis obligée de le faire. Donc, c'était facile pour moi.
0: Elle se réveille?
1: Elle se réveille.
0: Je crois qu'elle essaye de vous regarder. Comment elle va aujourd'hui?
1: Bon, depuis les 6 jours, là, elle a commencé à prendre du poids. Elle a changé. Avant, elle ne tétait pas. Maintenant, elle tète bien. Comme elle ne parvenait pas à téter, on presse le lait. On lui donne par la seringue. Elle se couche tranquille, elle dort. C'est quand elle a faim encore, elle va pleurer. Je fais encore sortir les mamans, je presse. Je suis tellement contente de porter l'enfant comme mère kangourou là.
0: Et ça, c'est bon signe qu'elle réclame à manger, non?
2: Oui, oui. Ça veut dire que ça évolue bien, l'enfant grandit bien. La prise normale du poids est de 10 à 20 grammes par kilogramme par jour. Et à partir de 2 kilos, on peut déjà libérer l'enfant.
0: Et aujourd'hui, elle pèse combien, votre petite fille?
1: Elle pèse de 1,940 kg.
0: Ah, donc on est presque à ça de la sortie.
1: Elle est déjà presque sortie. Je suis tellement contente. Bon, je vais toujours continuer à faire bébé kangourou à la maison.
0: Ça va pas être compliqué avec les autres enfants, avec monsieur, dans les tâches ménagères, la cuisine, ce sera pas compliqué?
1: Non, ça ne sera pas compliqué.
0: Est-ce que les papas peuvent prendre le relais, faire kangourou aussi?
2: Oui, oui, si le papa est disponible, il peut faire kangourou pour soulager la maman. S'il remplit les critères, si le papa a peut-être la maladie de la peau, il gratte la peau, il ne peut pas porter l'enfant. Ou s'il tousse, ou il chauffe, il ne peut pas porter. Un père qui prend de l'alcool ne peut pas porter. La personne qui fume ne peut pas porter l'enfant.
0: Alors, monsieur, est-ce qu'il remplit les conditions?
1: Non, non, non, il ne peut pas. Il ne peut pas parce qu'il voit, il fume. Donc, c'est moi seule qui va porter l'enfant.
0: Donc, d'ici demain, peut-être vous sortez?
1: S'il plaît à Dieu. Quand je suis arrivée ici, là, je ne pensais pas que l'enfant là, devait résister. Ils ont fait tout, tout pour moi. Donc, moi, je suis tellement contente. Je suis contente d'aller retrouver la famille à la maison parce que l'enfant va déjà bien.
0: Vous me dites ça avec un peu les larmes dans les yeux, j'ai l'impression.
1: Elle a une fille. Ouais, c'est ça.
0: Alors, je vous souhaite un bon retour à la maison.
1: Merci aussi, ma soeur.
3: Est mise en place en collaboration avec la Fondation Kangourou Cameroun. Ce service a enregistré depuis 2025 une baisse de près de 80% du taux de décès des tout petits bébés prématurés. Et ce reportage de Raphaël Constant a été réalisé avec le concours de l'ONG humanitaire médicale internationale ALIMA. Priorité santé, c'est fini. Merci à toute l'équipe qui prépare et réalise votre émission au quotidien. Ophélie Lassène, Talim Pouet et Louise Kaledek. Il y avait à la réalisation Victor Hull et Thierry Le Saint. Demain, dans Priorité santé, on va parler des maux de dos. Ça concerne beaucoup de monde, ce qu'il faut éviter pour aggraver ses douleurs. Quelles sont les habitudes du quotidien qui peuvent favoriser la survenue des lombalgies, des douleurs cervicales? Et quels exercices peuvent les soulager? Des kinésithérapeutes qui seront en direct avec nous pour vous répondre. On se donne rendez-vous à 9h10, temps universel. D'ici là, restez à l'écoute de RFI et surtout portez-vous bien.
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0: 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Il est 4h ici à Paris, 2h en temps universel. C'est l'heure de votre rendez-vous avec l'info sur la Radio du Monde.
1: Jérôme Bastion.
0: Au sommaire de cette édition, la chef de file du Rassemblement National, Marine Le Pen, rempile contre toute attente pour une quatrième candidature à la présidentielle. Annonce faite quelques heures à peine après sa condamnation en appel pour détournement de fonds publics européens. L'OTAN poursuit sa marche, quelque peu forcée par le président américain, vers un renforcement des capacités de défense de ses membres alliés des États-Unis, mais accusée de ne pas en faire assez par Donald Trump. Elle augmente donc ses capacités de défense par l'augmentation de leur budget et leur production d'armement, vous l'entendrez. Et puis les droits des passagers aériens européens, vont enfin se trouver renforcés au terme de longues années de négociations, d'après un compromis trouvé vendredi au Parlement européen qui s'opposait aux résistances des États membres. Marine Le Pen sera donc bien candidate à l'élection présidentielle de 2027. Une annonce qui intervient juste après sa condamnation en appel dans l'affaire des assistants parlementaires européens. Si la justice a confirmé sa culpabilité pour détournement de fonds publics, la décision rendue en appel lui permet de se présenter à l'élection malgré une peine d'inéligibilité aménagée. Cette candidature fait évidemment réagir la classe politique et les réactions sont quasi unanimes à l'Assemblée nationale. Charlotte Urien-Tomaka.
2: Juridiquement, la chef des députés RN peut être candidate, mais pour l'ensemble de la classe politique, cette candidature pose un problème moral. À gauche, le ton est unanimement sévère. Chez les écologistes, le député Benjamin Lucas rappelle qu'un candidat à la plus haute fonction devrait être exemplaire.
3: Nous connaissons l'adversaire à vaincre, c'est donc une délinquante, condamnée par la justice pour cela, quelqu'un qui a passé 30 ans à dire tous pourris et qui est aujourd'hui à la tête du parti le plus pourri de France, une voleuse.
2: Pour la députée socialiste Aïda Adizadeh, ces deux condamnations devraient conduire Marine Le Pen à mettre un terme à sa carrière politique.
4: Dans toute démocratie saine, une responsable politique condamnée deux fois devrait elle-même avoir la moralité de se retirer à tout jamais de la vie politique.
2: Du côté des candidats à l'Élysée, Jean-Luc Mélenchon a répondu à Marine Le Pen qu'il accuse d'avoir bénéficié d'un non-lieu pour les mêmes faits. Dans un post sur X, le leader insoumis juge la candidate RN, je cite, minable, estime qu'elle ment. Édouard Philippe, également candidat à l'Élysée, évoque un choix qui appartient à Marine Le Pen, mais qu'elle devra justifier devant ses électeurs.
5: Elle a été condamnée deux fois par la justice. Elle se pourvoit en cassation comme elle en a parfaitement le droit. Moi, j'entends défendre mes positions et lutter pied à pied contre les positions que prend Madame Le Pen.
2: La candidate du RN entend afficher sa détermination. Elle se rendra dès ce matin dans la Sarthe pour un déplacement de terrain avec Jordan Bardella.
0: Charlotte Urien-Tomaka, celle qui a déjà été trois fois candidate à l'élection présidentielle, a donc aussi annoncé se pourvoir en cassation pour effacer cette double condamnation, elle qui se dit toujours innocente. Marine Le Pen qui a également confirmé qu'en cas d'élection, elle prendrait bien l'actuel président du Rassemblement National, Jordan Bardella, comme Premier ministre. Le sommet de l'OTAN réuni jusqu'à ce mercredi soir à Ankara, en Turquie, pour convaincre, entre autres, Donald Trump de maintenir ses troupes en Europe et continuer à protéger le continent européen contre la menace russe. Lui qui a dit ne pas exclure de retirer des troupes supplémentaires d'Europe, alors que Washington avait informé plus tôt cette année ses alliés de sa décision de revoir à la baisse son contingent militaire sur le vieux continent. Je suis très déçu de l'OTAN, a-t-il expliqué, citant en particulier la Grande-Bretagne, la France, l'Allemagne et l'Italie pour n'avoir pas suffisamment soutenu les États-Unis dans leur guerre contre l'Iran. Nous n'avons pas été bien traités par les alliés, a dit Donald Trump, tout en affirmant ne pas avoir besoin ni vouloir d'aide. Avant même que je ne le demande, ils ont dit qu'ils n'aideraient pas, alors que nous avons investi des milliers de milliards de dollars dans l'OTAN. Fin de citation. En promettant d'augmenter les investissements dans leur propre sécurité ainsi que la production industrielle, les alliés font donc un pas vers l'autonomisation. L'Alliance Atlantique monte petit à petit en puissance, mais difficile encore de passer outre la dépendance au matériel américain. Et ce n'est d'ailleurs pas non plus dans l'intérêt des entreprises américaines de la défense pour qui les contrats de l'OTAN représentent une manne considérable. Vincent Souriau.
6: Pologne et Allemagne, ce sont les deux locomotives de l'exportation d'armes américaines en Europe. Mais la dynamique touche l'ensemble du continent. Exemple emblématique, le F-35, l'avion de combat produit par la société Lockheed Martin. Cet appareil furtif est employé dans plus d'une douzaine de pays européens. Dernier membre des 27 à y succomber, la Roumanie qui en a commandé 32 exemplaires en décembre 2024. Drones, hélicoptères, défense antimissile, lance-roquettes multiples, projectiles anti-char, l'emprise américaine, c'est jusqu'aux véhicules blindés, l'Europe et les pays de l'OTAN ne peuvent pas se passer de l'armement américain. Mais à l'inverse, ce que Mark Rutte, le patron de l'Alliance Atlantique, ne manque pas de rappeler, c'est que les commandes européennes et canadiennes auprès des géants du secteur militaire aux États-Unis font vivre près de 200 000 emplois sur le sol américain, manière d'amadouer Donald Trump et de l'inviter à maintenir une présence forte en Europe où le parapluie nucléaire et le renseignement fourni par les Américains sont jugés cruciaux. Vincent Souriau, Washington RFI.
0: L'armée américaine qui a par ailleurs mené mardi de nouvelles frappes en Iran après avoir suspendu plus tôt dans la journée l'autorisation temporaire accordée à l'Iran pour vendre son pétrole dans le cadre du protocole d'accord signé le mois dernier par Washington et Téhéran. Le commandement central de l'armée américaine, le CENTCOM, a annoncé avoir lancé une série de frappes en réponse aux attaques imputées à Téhéran de trois pétroliers près du détroit d'Ormuz. 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Après presque 13 ans de négociations, le Parlement européen a adopté très largement ce mardi à Strasbourg la réforme des droits des passagers aériens, un texte contesté par les compagnies aériennes mais qui doit entrer en vigueur en 2027. Alors concrètement, Sofia Katsenkova, qu'est-ce qui change pour les passagers ?
7: Si votre avion arrive avec plus de 3 heures de retard et selon la distance du vol, vous pourrez toujours toucher entre 250 et 600 euros d'indemnisation. Les compagnies aériennes voulaient réduire ces montants, mais les eurodéputés ont maintenu le système actuel. Ce qui change, c'est la procédure, explique François Calfon, eurodéputé socialiste.
8: On a permis d'encadrer déjà les délais. Les compagnies aériennes, dans un délai de 4 jours, doivent envoyer un email à chaque passager qui finalement subit un retard ou une annulation pour lui dire la démarche à suivre pour être remboursé.
7: Le prix affiché devra inclure le bagage à main dès le début de la réservation. Les passagers qui voyagent sans bagage cabine pourront toujours payer moins cher, mais les compagnies ne pourront plus attirer avec un prix très bas, puis ajouter des frais au moment de payer. Il sera aussi interdit de facturer la correction d'une petite faute d'orthographe dans un nom ou l'impression d'une carte d'embarquement. Et pour les familles, un adulte devra pouvoir être assis gratuitement à côté d'un enfant de moins de 14 ans. Même chose pour les personnes à mobilité réduite qui sont accompagnées. Les compagnies aériennes dénoncent un texte trop coûteux. Elles préviennent que ces obligations pourraient à terme faire augmenter le prix des billets. Sofia Katsenkova, Strasbourg, RFI.
0: Rendez-vous incontournable des amoureux de l'image. La 57e édition des Rencontres d'Arles ouvre ses portes pour le bicentenaire de l'invention de la photographie. Zoom cette année sur des récits puissants qui bousculent nos regards et mettent le continent africain à l'honneur, Elisabeth Le Quéré.
9: À l'heure où les images jetables saturent nos écrans, le plus grand festival de photos du monde choisit de ralentir pour redonner une voix et une histoire au continent africain. Le voyage commence en 57 quand le Ghana devient le premier pays d'Afrique subsaharienne à accéder à l'indépendance. L'exposition que lui consacre Damaris Amao retrace ce moment fondateur et la commissaire en dévoile aussi la dimension intime.
10: Étant fille d'une immigrée ghanéenne en France, j'entendais très peu parler de ce pays. C'est peut-être une exposition qu'en effet j'aurais voulu voir petite ou adolescente. Et donc voilà, pour moi c'est aussi une manière de me retrouver dans cet état du monde qui est fait bien sûr d'arrachement, mais aussi voilà, c'est une manière aussi de retrouver un peu de sens dans tout ça.
9: Cette quête de sens traverse aussi d'autres expositions, celle consacrée à l'ivoirien Paul Kodjo, qui a capté l'effervescence post-indépendance de la Côte d'Ivoire. En RDC, Sami Balogi confronte l'histoire de sa famille à celle de sa terre natale, marquée par l'extractivisme minier. En Algérie, enfin, Katia Kameli poursuit son roman algérien, une relecture par l'image de l'histoire nationale. En Arles, cette année, la photographie ne se contente pas de montrer l'Afrique, elle lui rend une part de son histoire. Elisabeth Le Quéré, Arles, RFI.
0: Et c'est la fin de ce journal. Merci à vous de l'avoir suivi. 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
15: Bonjour, bienvenue, 8 milliards de voisins et de voisines. Aujourd'hui, cuisiner en Afrique pour passer l'été en ville. Quoi de mieux que des glaces, des sorbets aux saveurs locales pour faire redescendre un petit peu la température. Le réflexe glacé aurait été inventé en Chine bien avant notre ère et on retrouve aussi des glaces d'ailleurs chez les Perses, parfumées à l'eau de rose. Aujourd'hui, on parle de crème glacée, de sorbet, de granité, de crêponné. Crêponné, c'est un mélange glacé de jus et de zeste de citron avec du sucre, des blancs d'œufs, typiquement algérien, ou encore de glace italienne. Là, c'est une texture nettement plus molle. Et puis, au sud du Sahara, quels parfums locaux? Mangue, bissap, baobab, les inspirations ne manquent pas, les combinaisons sont quasi infinies. Et chez vous, les voisins et les voisines, dites-nous quels sont vos coups de cœur, ou vos souvenirs aussi d'enfance, de bonbons glacés à la sortie de l'école. Vous pouvez aussi vous lancer dans des recettes et poser toutes vos questions. On a des super pros autour de la table, je peux vous dire. Conservation, outils, tous les aliments aussi, peuvent-ils vraiment, une fois mixés, se transformer en glace? Allez, vous nous appelez au 33 6 11 80 41 89. Anto Cocaine, bonjour.
16: Bonjour Emmanuel.
15: Alias le chef Anto, chef à domicile. Vous avez publié Mon Afrique, produits phares, savoir-faire, recettes chez Mango Édition. Et puis on retrouve surtout vos produits Baraka by le chef Anto, table, épicerie fine à Paris. Jatiel Antonius, bonjour.
17: Bonjour Emmanuel.
15: Vous êtes cofondateur de Didi Bokit, restaurant caribéen à Paris et sur lequel il y a des sorbets à la carte.
17: Sorbet coco, sorbet mangue, sorbet passion.
15: Elle m'en est déjà. Sarah Mboussou, bonjour.
18: Bonjour.
15: Entrepreneuse gabonaise, vous êtes de passage à Paris, on est ravis de vous accueillir. Vous avez créé Fruitéo, une marque de glace en bâtonnet aux saveurs du Gabon, c'est-à-dire vraiment de l'Afrique centrale, hein, l'Afrique tropicale qui regorge de fruits et de parfums. Votre glace fétiche?
18: Alors, c'est le Fruitéo ananas, mais j'essaie aussi d'autres saveurs. Donc, je fais baobab, je fais bissap aussi, je fais des duos, deux saveurs sur le même bâton.
15: Non, pas que des fruits, donc. Hein.
18: Non, pas que des fruits.
15: Nous sommes aussi en liaison avec Christelle Ouléa, fondatrice de l'atelier Cédoudé, située à Saint-Brieuc, en Bretagne, fortement inspirée par la Côte d'Ivoire, qui produit des crèmes glacées. Bonjour Christelle Ouléa.
19: Bonjour.
15: Et alors, une inspiration là pour nous faire saliver?
19: Alors, une inspiration, on va rester entre la Côte d'Ivoire et la Bretagne, donc ça fera manioc avec un coulis de caramel beurre salé.
15: Voilà, très métissé. En fin d'émission, un tout autre sujet, la chronique IA débat de Thibaut Mata chez 8 milliards de voisins. Aujourd'hui, c'est la fin des métiers créatifs à cause de l'IA, on en discute avec lui. On revient aux crèmes glacées et aux sorbets, 33 6 11 80 41 89. Tous vos appels, toutes recettes partagées aussi et bien sûr, toutes vos questions.
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15: Anto Cocaine, Jatiel Antonius, Sarah Mboussou, Christelle Ouléa. Je vous lis déjà le message de Jean-Pierre, qui est un chef congolais à l'ambassade d'Allemagne au Cameroun. En ce moment, c'est la période des mangues. Je fais des sorbets de mangue très bons. Je crée aussi des sorbets à base de fruits rouges, citron, ananas, fruits de la passion, orange. Je suis équipé d'une sorbetière, donc une turbine qui remue la glace pendant sa congélation. Je ne sais pas si j'ai bien défini le truc, le processus, Anto.
16: Oui, c'est ça.
15: Non, parce qu'elle me surveille. En revanche, je ne fais pas de crème glacée. Bon, alors, est-ce que c'est peut-être par peur, je sais pas, des problèmes d'hygiène. Écoutez aussi le message de Emma Solange, rwandaise à Yaoundé.
22: Bonjour. Oui, bien sûr que moi je consomme la glace, mais beaucoup plus les enfants. Et moi, ma saveur préférée, c'est la glace à la fraise. Je n'en consomme pas beaucoup, parce que c'est tellement sucré. Mais les enfants aiment bien. J'en achète souvent pour quand nous sommes des sorties. Nous, ici, on achète les sucettes. Ou les sucettes aussi, j'en fabrique à la maison. Je prends de l'eau potable, et je mets un peu de sirop, et soit sirop à la menthe, soit sirop à la grenadine, et je mets au congélateur, dans des sachets dans au congélateur, et puis on en suce, ou je mets dans des bocaux, avec un bout de bâtonnet, et c'est ça qu'on aime beaucoup, c'est ce que je fabrique et ce qu'on consomme beaucoup plus à la maison.
1: Voilà, et ensuite il n'y a plus qu'à démouler et hop, on a un sorbet, un esquimau. Merci Emma Solange pour le message. Vous pouvez continuer de nous appeler au 336 11 80 41 89. Alors peut-être on va essayer de préciser de quoi on parle exactement. Une glace, une crème glacée, un sorbet, quelles sont les différences?
18: Alors les sorbets, c'est essentiellement à base de fruits. Essentiellement à base de fruits, et contrairement à la crème glacée où il va y avoir des matières grasses, de la crème fraîche, du lait, ça dépend de la saveur et voilà, c'est ça surtout la différence.
1: Alors la crème glacée, évidemment, c'est là où il faut prendre des précautions, parce qu'à partir du moment où il y a un produit laitier, il faut pas la décongeler, la recongeler, etc., parce que sinon il y a un risque bactérien, mais on y reviendra. Sinon, donc en fait, les glaces ne se font pas forcément avec des fruits, les sorbets non plus. Mais par exemple, une glace avec du lait de coco, c'est une crème glacée ou c'est un sorbet?
17: Alors, Nathaniel, attention, parce que chez nous, en Guadeloupe ou en Martinique, on l'appelle sorbet. Mais moi, j'ai appris qu'ici, à partir
3: en France, oui. C'est pas un sorbet.
17: En France, c'est pas un sorbet, et que c'est une glace, parce qu'il y a du lait dedans.
1: Exactement. Donc même un lait végétal, ça devient une glace.
17: Ça devient une glace.
1: C'est ça. Sarah Mboussou et Anto Kokaï, puisque vous êtes toutes les deux gabonaises. Longtemps, les glaces, les sorbets sur le continent africain étaient réservés à une élite. Vous avez connu les glaces, les bonbons glacés à la sortie de l'école?
16: Ah oui.
1: Oui.
16: Bah moi, les souvenirs, au lycée Léon Bache, quand on a fait ça. Le même lycée, il y avait toujours le quart de glace à la sortie des cours.
1: Donc il y avait bien un congélateur. Enfin, il y avait un système pour maintenir.
16: Il y avait un système, mais pas que pour les familles aisées, parce que même il y avait le vendeur qui était sur un vélo, qui faisait toujours un bruit là, un petit klaxon. On savait qu'il y avait le vendeur de glace, et donc on disait allez, parce qu'à l'époque c'était 50 francs CFA, et voilà.
1: Donc c'était une glacière portative. En fait, il n'y avait pas forcément besoin d'électricité, d'énergie.
16: Non, parce qu'on le consommait minute. Moi, je me rappelle aussi à Baraka, à la sortie de l'église, où il y avait, le camion les cornets de glace italienne, et on suppliait la grand-mère, s'il te plaît, pour avoir justement cette glace. Bon, ça fait partie de mes meilleurs souvenirs d'enfance.
1: Christelle Ouléa, vous avez longtemps travaillé dans la banque, dans la communication, mais vous avez appris à cuisiner avec votre maman ivoirienne. Elle faisait des glaces ou pas, Christelle?
23: Alors, on faisait qu'un sorbet Bissap ensemble. C'était les souvenirs aussi d'enfance. Je mangeais à l'époque, on le mettait dans des petits sachets que je referais pas maintenant, mais c'est ce que je consommais quand j'étais petite. Et en fait, j'en ai fait beaucoup, j'en ai refait beaucoup, et j'en ai fait justement pour mes collègues quand j'étais en banque. Et à force d'avoir des retours justement sur cette glace-là et d'autres glaces, parce qu'après j'ai appris à faire d'autres glaces. C'est là que j'ai décidé de par les moyens d'une collègue, de me professionnaliser et d'apprendre vraiment à le faire en respectant toutes les normes de sécurité pour pouvoir faire de la glace.
1: Aujourd'hui, dans les villes africaines, on peut dire, Sarah Mboussou, que les glaces, les sorbets, c'est vraiment devenu, c'est pas seulement les tout petits glaçons qu'on achète avec les vendeurs ambulants, mais c'est devenu vraiment très très répandu dans les dans les repas de famille.
18: Bon, déjà, nous, on a grandi, comme disait Chef Anto, les glaces devant le lycée. Nous, je parle sous son contrôle, c'était des Piroulis.
16: C'est la marque Pirouli.
18: Voilà, c'est comme des Mister Freeze.
16: Exactement.
18: Donc, c'était le même format, dans des sacs en plastique, le même genre de goût, coca, menthe, grenadine. Donc, on a grandi avec ça.
1: C'était pas vraiment les saveurs locales. Hein.
18: Non, c'était pas des saveurs locales, des crèmes glacées à l'italienne, oui, dans des cornets. Et depuis quelques années, il y a de plus en plus de personnes qui font des glaces aux saveurs locales. Moi, je sais que là, il y a un restaurateur qui a sorti une glace
16: au vin de palme
18: à la Régab. La Régab, c'est la bière locale.
1: Et tu sais que c'est pas simple de faire des sorbets avec de l'alcool.
16: Mais c'est une façon de refaire découvrir même aux locaux des produits qu'ils connaissent très bien.
18: Exactement.
1: Et Jatniel Antonius, la place des glaces, des sorbets aux Antilles. Pour vous, ça a toujours été?
17: Oui, ça a toujours été depuis des années. Moi, en tout cas, je suis né, il y avait déjà les glaces.
1: Pas seulement les glaces vendues pour les touristes à la plage, donc. Hein.
17: Non, mais on retrouve souvent la glace dans les repas de famille, le dimanche où on était avec les cousins, cousines, et en dessert.
1: Et vous faisiez vous-même des glaces avec votre maman?
17: J'en faisais, c'est ma grand-mère qui a commencé.
1: Ah oui?
17: Elle a commencé par ça, elle vendait la glace avec une brouette. Ouais. On faisait du porte-à-porte.
1: Avec des énormes packs de glace, hein, des énormes pains de glace pour maintenir.
17: Le système de la sorbetière fait qu'il y a déjà des glaçons tout autour de la cuve. Donc ça conserve...
1: L'emporter directement la sorbetière.
17: Voilà, exactement. Ouais.
1: Et c'était, vous alliez chercher les noix de coco, comment ça se passait?
17: Ben, nous, étant petits, comme on en vendait sur la plage de Sainte-Anne, le matin, on allait chercher les noix de coco sous les cocotiers. Avec mes frères, mes sœurs. Et après, il y avait tout le système qui allait derrière pour pouvoir extraire la noix de coco et préparer le jus.
1: Ouais, et là, c'est du boulot, hein, quand même. Là, on va pas se mentir.
17: C'est du sacré boulot.
1: Allez, vous restez avec nous, les voisins, les voisines. Si vous êtes dingue de glace, n'attendez pas la fin de l'émission pour poser vos questions à des pros, pour partager aussi vos recettes. Le compte WhatsApp, c'est le 336 11 80 41 89, spécial pause fraîcheur dans la fournaise des villes. On se retrouve juste après le duo Neg Marron et Booba pour déambuler avec un cornet de glace sur le bitume.

0: Vous écoutez 8 milliards de voisins, on est en direct sur RFI et je peux vous dire que depuis qu'on a lancé le sujet sur les sorbets, sur les glaces, dans le studio, ça s'agite énormément avec Anto Cocagne, Jatniel Antonus, Sarah Mboussou, Christelle Ouléa aussi. Et alors, il y a des noms improbables, des recettes avec des ingrédients complètement inattendus pour faire des glaces, hein, beurre de karité. Alors ça, j'avais jamais entendu ça, mettre du beurre de karité dans une glace, Anto Cocagne.
1: Beurre de karité, parce que en fait, beaucoup, notamment en Europe, pensent que le beurre de karité, c'est que pour la cosmétique. Mais sur le continent, beaucoup l'utilisent comme un ingrédient de cuisine, que ce soit le beurre de karité, le beurre de cacao. On a au Gabon le beurre de moabi. Ce sont des produits qu'on peut introduire, notamment dans des crèmes glacées.
0: Ouais, quand je disais que les combinaisons sont complètement infinies. Sarah Mboussou, pourquoi d'ailleurs, comment vous êtes lancée dans des glaces? Parce que vous veniez pas du tout de l'univers de la cuisine au départ, d'ailleurs. Comment vous êtes retrouvée à vendre des glaces au Gabon, à Libreville, chez vous?
2: Alors, je suis la maman d'un petit garçon qui a 12 ans aujourd'hui. Mais à l'époque, quand il a eu 3 ans, quand on a dû passer à l'étape de la diversification, donc passer des pots, des petits pots aux aliments solides, il avait du mal à manger des fruits. Donc j'arrivais pas à lui faire manger des fruits en morceaux. Et puis on allait passer des vacances à l'étranger. Il a découvert d'abord les popsicles, donc les glaces sur bâtonnets à l'eau et aux fruits. Et il en a mangé pendant tout le séjour. Et il y avait aussi, il a mangé beaucoup de pastèques. Mais il y a une petite cuillère qui sert à faire des boules.
0: Oui.
2: Voilà. Et en fait, on lui faisait des boules de pastèques, pas en glace, hein, mais vraiment juste le fruit. Et il les a dévorées. Et quand on rentre à Libreville, je lui donne des morceaux de pastèques et là, il mange plus. Je dis, mais chérie, c'est ce qu'on a mangé pendant les vacances. Il m'a dit, non, lui, il est vu en boule. Donc, je me suis rendu compte déjà que l'aspect avait une importance. La forme était différente. Donc, du coup, j'ai cherché ma petite cuillère. Je lui ai fait des boules.
0: Et vous avez créé des givrés, c'est ça?
2: Voilà,
0: des fruits écrasés.
2: Exactement. J'ai commencé avec des givrés. Donc, j'en ai fait pour lui. Et après, j'en fais pour les repas de famille, les déjeuners de dimanche. Et puis après, aux anniversaires.
0: Et puis, très vite après, quand même, vous avez créé des choses. Alors, les quatre premiers parfums que vous avez créés.
2: J'ai commencé vraiment, je voulais faire, n'utiliser que des saveurs locales. C'était pour revaloriser l'agriculture aussi locale. Donc j'ai commencé avec de l'ananas, de la pastèque, de la banane et de la mangue.
0: Ouais. Chocolat noir aussi? Sésame chocolat noir?
2: Non, j'ai pas encore fait de chocolat. C'était vraiment que du fruit.
0: C'est vous, Christelle Ouléa, qui faites sésame chocolat noir?
3: Oui, parce qu'en fait, alors quand j'étais en formation, je n'aimais pas beaucoup les glaces au chocolat. C'était pas ma saveur préférée. Et en formation, on a fait faire beaucoup, donc j'avais un petit peu de mal. Donc je me suis dit, il faut que j'arrive à créer une glace au chocolat que j'aime manger. Et donc j'ai créé sésame noir chocolat, une combinaison qui mettait du chocolat, mais pas trop. Et donc pour moi, que j'arrivais à manger facilement.
0: Mais ça veut dire que le sésame, il est complètement mixé avec le chocolat ou on sent les petits grains de sésame?
3: Alors, on va quand même les sentir. Je vais torréfier le sésame pour qu'on ça donne un petit bout de cacahuète légèrement.
0: Oui.
3: Et donc, je vais le torréfier. On va quand même le sentir. Mais après, en fait, il y a le chocolat qui revient et qui ne se laisse pas faire.
0: Vous nous appelez au 33 6 11 80 41 89. On est embarqué vraiment dans les saveurs locales pour les glaces, les crèmes glacées, les sorbets du continent africain. Chef Suzanne nous appelle de Bruxelles aujourd'hui. Bonjour Suzanne.
4: Bonjour chef Anto.
0: Alors, vous avez de longues années dans la restauration et vous aimez beaucoup confectionner des glaces bissap, baobab, poivre du kivu.
4: Oui.
0: Les trois ensemble.
4: Les trois ensemble.
0: Alors, le bissap, sachant que c'est une infusion, hein, bien sûr, puisque ce sont des feuilles d'hibiscus. Donc, vous travaillez
4: Non. Moi, une compotée avec la fleur.
0: D'accord. Donc en fait, on va manger la fleur glacée, mais qui va être complètement mixée et cuite et ensuite surgelée.
4: Surgelée, oui. En fait, comme le bissap contient beaucoup de mucilage, déjà elle est déjà onctueuse en elle-même, et puis je fais une compotée de bissap, baobab et poivre de kivu. Et ensuite, je passe ça au blender, je rajoute un peu de miel et je mets au congélateur.
0: Vous avez d'autres idées comme ça?
1: Ça donne envie, en tout cas.
4: Et une autre où c'est fleurs de bougainvillier, bissab et miel aussi, qui est pas mal.
1: La fleur de bougainvillier, celle qu'on a dans nos jardins, là?
4: Oui.
1: Je ne savais pas qu'on pouvait manger ça.
4: Ah si, ça se mange. Mais pas la feuille. La feuille est toxique, mais la fleur est... Oui, la fleur. La fleur.
0: Mais comment vous préparez ça dans une glace? Alors, comment vous faites? Là aussi, vous faites d'abord une compotée, vous faites cuire la fleur
4: non, là,
0: ou
4: par
0: pas?
4: Contre, non, là, par contre, je fais une infusion de fleurs, des deux fleurs.
0: Donc, avec une eau sucrée?
4: Oui, avec du miel. Je fais une infusion d'abord, je laisse refroidir, puis je rajoute du miel. Et pour rendre de l'ensemble encore plus onctueux, je rajoute un petit peu de dans l'infusion, je rajoute du gombo.
0: Du gombo?
4: Du gombo, oui.
0: Parce que tiens, attendez, ça, normalement, ça s'utilise dans des recettes salées, le gombo.
1: Non, mais ça dépend des pays. Mais
2: ok. Puis je pense que c'est pour la texture.
4: Si on rajoute du gombo, justement, la préparation devient onctueuse, en fait.
0: Alors, Sarah à mes côtés demande, Sarah Mboussou, si c'est pour la texture que vous rajoutez du gombo.
4: Pour la texture, oui. Et puis même sur le plan nutritionnel, hein, aussi.
1: Comme quoi, on peut tout faire. Hein. Oui. On est souvent tellement limité et tout, parce qu'on a l'habitude de faire d'une certaine façon.
0: Pourquoi on s'auto-limite à faire des glaces à la fraise?
1: Franchement, je me pose la question.
0: Merci beaucoup, chef Suzanne, de nous avoir appelés. Vous continuez à nous téléphoner au 33 6 11 80 41 89. Christelle ou Léa, donc vos premiers sorbets, il y avait bien le sésame chocolat noir, il y avait bien sûr la mangue, le bissap. Hein, vous êtes nombreux quand même hein, là, à jouer sur le bissap.
3: Alors oui, alors j'ai commencé avec 4 saveurs, mais je voulais pas faire un sorbet bissap, donc j'ai voulu faire une création, donc j'ai voulu mettre du lait, donc j'ai fait une crème glacée à base de bissap pour lui donner toute une autre saveur, un petit peu comme un yaourt glacé. Donc c'est ce que j'ai fait. J'ai fait aussi vanille bissap, donc de la vanille de Madagascar avec un coulis de fleurs d'hibiscus que je réalise aussi. Et mangue kumbhava, donc de la mangue avec un petit peu, avec un agrume, le kumbhava.
0: Vous avez aussi une glace patate douce noix de coco. Alors là, il faut nous expliquer. Hein.
3: Alors la patate douce noix de coco. Alors je réfléchissais à une glace avec la patate douce depuis un moment parce que déjà il y a du sucre naturel dans la patate douce, donc ça m'évitait. Je cherche toujours comment éviter de trop sucrer les sorbets ou les crèmes glacées. Et donc je réfléchissais et en fait après plusieurs combinaisons je trouvais que la noix de coco fonctionnait bien et ça lui donnait un autre goût. Le but n'était pas avoir que le goût de la patate douce, c'était d'avoir vraiment ces deux combinaisons ensemble. Donc ça reste une crème glacée qui est assez légère et qui finit bien un repas, en tout cas qui est assez légère à manger.
0: Assez légère. Y a des fruits du continent qui fonctionnent vraiment bien en glace, en sorbet, et puis d'autres moins bien en tococagne?
1: Ben, en général, tous les fruits qui sont acidulés, qui sont riches en sucre fonctionnent bien. Enfin, en tout cas, qui ont de la pulpe, ça fonctionne bien, notamment en sorbet, parce que c'est ça qui est intéressant dans le sorbet, d'avoir de la texture. Après, quand on fait de la crème glacée, étant donné qu'on va, parce que la crème glacée, souvent la base, c'est un peu une crème anglaise, donc du lait, des œufs, du sucre, c'est là où ça va changer.
0: Donc d'abord cuire.
1: Il faut cuire, mais en fait le fait de rajouter d'autres ingrédients, parce que dans le sorbet on a beaucoup plus de fruits ou de légumes par rapport à la crème glacée où l'apport de lait va déjà, je vais pas dire diluer, mais déjà on a un peu moins de fruits, donc en termes de goût, de saveur, ça change. Mais c'est vrai que la plupart des produits qui fonctionnent bien, c'est ceux qui ont beaucoup de pulpe, parce que ça, on va vraiment ressentir le goût. Et je pense que c'est ça qui fonctionne bien aussi dans le sorbet coco, le fait d'avoir la pulpe de coco.
2: Oui, c'est plus facile de faire des sorbets avec des fruits à chair comme mangue, ananas, parce que on a de la matière. C'est plus compliqué, par exemple, pour moi, de faire des sorbets à base d'agrumes, parce que c'est essentiellement du jus.
0: Ouais.
2: Et je suis obligée de mixer avec un autre fruit qui aura un peu plus de texture.
0: Et une recette totalement ratée de glace, ça vous est arrivé? Ou des fruits, voilà, c'est, vous nous disiez, il y a des fruits qui se prêtent mal à la fabrication, à la congélation, à la surgélation. Il y a quelque chose que vous rêvez de transformer en glace et vous n'avez pas encore trouvé la bonne combinaison magique.
2: Moi, au Gabon, moi, je suis une fan de pamplemousse. Et les pamplemousses de chez nous, donc on a des saisons, les gros pamplemousses jaunes, on en mange avec du sel, avec du piment, et j'ai du mal à faire un sorbet à la pamplemousse, parce qu'essentiellement il n'y a que du jus, donc j'ai essayé différents mélanges, mais pour le moment j'ai pas encore trouvé, mais j'aimerais beaucoup faire une glace au pamplemousse.
0: Sarah Mboussou, vous, il y a Christelle ou Léa, vous, il y a une combinaison qui vous manque encore?
3: Alors c'était une combinaison qui me manquait, qui m'a pris presque un an à faire parce que j'étais pas satisfaite de moi. Et tant que je suis pas satisfaite, je le sors pas. Et en fait, il y a une restauratrice ici américaine, mais qui a des influences africaines, qui est venue me voir. Donc j'ai voulu le faire. C'était la crème glacée avec de l'akpi. Donc c'est une amande africaine. J'ai eu beaucoup de mal à faire cette crème glacée parce qu'en fait c'est déjà un petit peu, c'est plus quelque chose qu'on utilise en salé. Donc il fallait que j'arrive à faire une bonne association et le goût ne me plaisait pas. Et quand j'ai terminé la glace au bout des un an et que je l'ai présentée au restaurateur, là j'étais très contente de moi et la restauratrice aussi, parce qu'en fait c'était pour faire un mélange sur une tarte à la patate douce et l'akpi se marier parfaitement avec. Donc j'étais enfin satisfaite de ma glace.
0: Mais à l'arrivée, c'est une glace salée ou sucrée finalement? On ne sait plus.
3: Eh ben juste, alors c'est, elle est un petit peu salée, mais pas tant que ça, parce que j'ai un sucre légèrement, mais pas trop, pour éviter que justement ça devienne une glace vraiment pour les desserts. Il y a une petite note amère que je voulais garder de l'akpi, et justement on la retrouve, et avec l'association de la tarte à la patate douce, les deux s'associent très bien ensemble.
0: Allez, vous nous appelez au 33 6 11 80 41 89. On repart au standard avec vos questions et avec vos partages de recettes. On accueille dans quelques instants Léa.
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0: Alors là, je sais pas pourquoi, j'ai l'impression que les voisines gabonaises se sont passées le mot. Léa est à Libreville. Bonjour Léa.
8: Désolée, je suis au niveau de Franceville.
0: Ah, pardon, d'accord.
8: J'ai déménagé, oui.
0: D'accord.
8: Je suis au niveau de Franceville.
0: Soyez la bienvenue Léa. Alors, vous êtes très glace au manioc?
8: Oui, glace au manioc, glace à bissap et glace à la banane, glace à partir des fruits locaux. On peut même avoir la glace avec du corosol. Donc, il suffit seulement, comme je disais dans l'interview, de prendre le manioc frais filtré, avoir comment on appelle ça ?
0: Donc, c'est le jus, en fait.
8: Le jus de manioc mélangé avec le yaourt, le citron, avec les zestes naturelles, comme la menthe et les citronnelles. Et vous ajoutez du sucre et la vanille et autres, vous mettez au frais, vous avez votre glace. Vous avez aussi la glace au bissap qu'on prend avec les peaux de l'oseille, les peaux du fruit de l'oseille, qu'on fait bouillir, qu'on mélange avec de la menthe naturelle. C'est que les gens font le café là, et que vous mélangez avec le sucre, même procédure, et vous faites des glaces. Donc c'est comme ça aussi pour les autres fruits locaux.
0: Et vous faites tout ça à la maison. On peut dire que vous êtes amateur en fait. Hein, vous n'êtes pas une professionnelle de la fabrication, Léa.
8: En fait, c'est pas que c'est même si celles qui font en machine, elles font d'abord le mélange à la maison. Elles font pas d'abord le mélange dans la machine. Elles font le mélange à la maison. Après, elles mettent ça dans les machines artisanales, dans les bidons. Mais le mélange, c'est ça à la maison. La différence, c'est la conservation, le paquetage, comment vendre.
0: Ah oui.
8: On vend dans les sachets. On vend dans les sachets parce que facilement, le sachet, c'est glace. Et c'est bien pour c'est facile à attraper pour les petits enfants. Mais depuis un moment, la Gaza a eu une réforme par rapport à ces glaces-là, mais c'est qu'on continue toujours à les faire parce que
0: pour des raisons d'hygiène,
8: pour mieux les faire.
0: Oui. Voilà. Mais alors, quand vous parlez de machines, on va revenir évidemment sur les questions d'hygiène, sur la conservation. Mais quand vous parlez de machines, vous parlez d'une sorbetière. De quoi parlez-vous exactement, Léa?
8: En fait, c'est le genre de machine. En fait, je connais pas trop bien le nom, mais il y a des machines, on peut dire un peu traditionnelles, qui font quand vous mettez ça glace et puis avec des pailles là, ça fait sortir des couleurs, parfois rouge ou verte, ça dépend de votre mélange. Mais il y a des machines que des Africains ont pu acquérir à travers leurs usines. Pour vendre,
0: vous avez besoin d'électricité
8: oui,
0: pour faire marcher. D'accord.
8: Ouais. On a besoin d'électricité pour vendre les glaces à l'intérieur.
0: Ouais, d'accord. Non, mais je veux dire la machine qui fait il y a une sorte de turbine qui va tourner tout le temps et vous avez besoin d'électricité pour ça.
8: Oui, on a besoin d'électricité pour faire ça. Mais le mélange, vous pouvez faire votre glace au manioc et vous mettez dans la machine et ça sort comme les autres glaces. Il suffit seulement d'avoir la paille là qu'on attrape ou le pot. voilà, pour faire.
0: À mes côtés, Antonius Jatniel. Jatniel Antonius, pardon, vous êtes restaurateur antillais, guadeloupéen. Vous, dans votre restaurant, vous utilisez pas tout à fait une sorbetière classique, hein?
5: Pour nous, c'est une sorbetière classique manuelle.
0: Ouais. Ou, qui vient des États-Unis, je crois. On n'a pas la même en Europe, non?
5: En fait, la nôtre se présente comme un gros tonneau, oui, avec à l'intérieur une cuve métallique et tout autour on va mettre des glaçons.
0: À l'extérieur du tonneau, donc il y a de la glace. Hein.
5: À l'intérieur.
0: À l'intérieur.
5: À l'intérieur du tonneau. C'est pas dans la cuve parce que le tonneau, il y a le tonneau. Il y a la cuve à l'intérieur du tonneau et entre le tonneau,
0: c'est ça.
5: Et la cuve.
0: C'est bien ce que je disais. Donc c'est ça. Donc ouais. Donc ce ne sont pas les glaçons qui sont au contact des fruits ou de ce que vous fabriquez.
5: Non,
0: c'est ça. Donc c'est pour maintenir en fait la cuve en permanence glacée.
5: Glacée et c'est ça.
0: Et vous mettez aussi du gros sel avec.
5: Exactement.
0: Parce que le gros sel permet de maintenir la glace. Hein.
5: Ça, ça fond pas la glace et ça fait chuter la température. Et c'est ce qui permet ensuite à la préparation qu'on a faite en amont de se transformer en glace.
0: Et là, il y a un système qui fait qu'on peut tourner manuellement.
5: Oui.
0: Ça marche aussi bien qu'une machine.
5: Exactement. Et on le faisait souvent à la main. Ça durait une trentaine de minutes. Parce que plus on tourne, plus ça durcit. Et maintenant, nous, dans nos restaurants, on a trouvé un système où on a toujours les mêmes sorbetières. Par contre, on a mis en place un appareil qui permet de faire tourner la sorbetière toute seule.
0: Comment on fait pour obtenir une glace comme dans le commerce, c'est-à-dire chez vous les professionnels, onctueuse? Parce que quand on fabrique des glaces à la maison, souvent même avec une sorbetière, quelque chose qui va tourner en tout cas, puisque le principe c'est une turbine qui tourne avec de la glace autour pour maintenir la température très basse, en dessous de zéro, qu'est-ce qui fait qu'on a cette texture un peu onctueuse alors que à la maison ça va faire des paillettes en taux?
1: Oui, ben en fait, il faut savoir que dans tout, que ce soit la cuisine, la pâtisserie ou même la glacerie, c'est une question de chimie. Donc, quand vous avez un produit qui a de l'eau et du sucre, c'est pour ça que souvent, pour les préparations, le fait que ça turbine, c'est pour une raison, c'est pour casser en fait l'eau qui est dans parce que l'eau, si vous prenez, je prends un exemple tout simple, on prend de l'eau qu'on congèle tout de suite, vous avez un glaçon. En revanche, si vous mettez de l'eau que vous fouettez souvent, vous allez avoir une sorte de glace pilée, de l'eau comme de l'eau givrée. Et donc le fait d'avoir quelque chose qui turbine en même temps qui va réfrigérer votre préparation, c'est déjà ça qui est important pour pouvoir avoir de l'onctuosité.
0: On va pas se mentir non plus, les professionnels rajoutent des additifs, des conservateurs, des colorants. Est-ce qu'on peut s'en passer ou pas, Christelle ou Léa, pour avoir cette texture?
3: Alors, moi, oui, je m'en suis passée parce que quand j'étais en formation, justement, les produits qu'on met dans les glaces pour les professionnels ne me plaisaient pas. Et justement, moi, je mange mes glaces et je donne mes glaces à ma famille, donc ça me gênait beaucoup les ingrédients qui les composaient, notamment les additifs. Donc moi, je me suis dit, je vais revoir totalement la manière de faire de la glace. Je vais enlever tous ces additifs, je vais enlever les colorants, j'essaye pas de faire plaisir aux yeux. Je vais enlever aussi les arômes, c'est-à-dire que si ma glace, je prends Bissap, n'a pas de goût Bissap, je vais pas aller chercher un arôme pour lui donner du goût. Donc, je m'en suis passée. Donc, par contre, c'est beaucoup plus complexe parce qu'aujourd'hui, une glace, pour faire une glace de manière professionnelle qu'on va vendre dans un magasin, il faut, comme le disait le chef Anto très très bien, il faut certains éléments. Il faut du sucre. Il faut et ces additifs-là. Il faut, par exemple, si on fait une crème glacée, il faut du lait, de la crème. Ou bien pour des fruits, il faut un sirop et des fruits. Mais il faut ces additifs pour la texture et justement pour la durabilité de la glace. Plus on va mettre ces additifs, plus elles vont durer dans le temps.
0: Et par quoi on peut remplacer ces additifs pour la texture, par exemple? Est-ce que certains mettent de la maïzena, donc de la fécule de maïs? Moi, il se trouve que par hasard, j'ai découvert la poudre de baobab dans de la glace, et j'ai découvert que, parce que je l'avais mis pour utiliser la saveur un peu acidulée, en fait, ça texturise en fait la glace. C'est complètement nul ou pas ce que je dis là, Sarah Moussou?
3: Non, c'est pas du tout nul. Et justement, la dame qui a intervenu tout à l'heure, c'était la chef Suzanne, ou je me trompe?
0: Oui, tout à fait, de Bruxelles.
3: Voilà. J'ai apprécié son intervention parce que justement, elle disait qu'elle utilisait comment dire, le gombo, on a tellement l'habitude de voir les certaines choses dans des plats qu'en fait on ne pense pas à leur utilité. En fait, la texture, le but c'est pas d'en mettre beaucoup dans la glace pour lui donner un goût un peu particulier. Le tout c'est juste de lui en mettre un tout petit peu pour lui permettre de durer. Mais maintenant, quand on dit on enlève les additifs, il faut faire énormément de tests. Par exemple, moi je prends un exemple sur certaines de mes glaces, elles ne sortent pas avant 24 mois de tests parce qu'en fait, aujourd'hui, je ne sais pas avec ces nouveaux ingrédients comment réagit la glace puisqu'on n'avait pas fait les tests auparavant. Donc il me faut beaucoup de temps pour savoir comment les textures se donnent et notamment pour les fruits, notamment les citrons, tous ces agrumes.
0: Et oui, qui manquent de texture.
2: Exactement, c'est ce que je
3: voilà.
2: Dis.
3: Et ben tous ces agrumes là quand on leur enlève leur élément de base, et ben répondre par de la dureté,
0: eh oui.
3: De la vraie.
0: Des paillettes, là, et là, ça devient un truc givré, mais c'est pas de la glace.
2: C'est de la cristallisation.
3: Ouais. Voilà. Oui. Il y en a, je sais que j'ai, au début, quand je commençais, j'avais utilisé le miel. Le miel, déjà, permet de détendre un petit peu la glace, mais le miel a un coût quand même assez élevé. Ouais, donc, quand on le met dans une glace, forcément, le risque, c'est d'augmenter le prix de la glace. Et si on augmente le prix de la glace, on n'est plus vraiment dans concurrentiel, si je peux me permettre de dire ça comme ça. Après, il y a les œufs. Le jaune d'œuf qui va beaucoup réagir. Mais aujourd'hui, le jaune d'œuf, c'est un allergène. Donc, mettre du jaune d'œuf dans une glace, c'est problématique.
0: Oh là là, ça devient compliqué. Oui. Combien de temps on peut garder une glace maison dans le congélateur? Parce que nous, on n'a pas de surgélation, hein, la maison.
1: Mais est-ce qu'une glace maison se garde? Parce qu'en général, quand on en fait, ça reste pas.
0: Non, mais si on veut la préparer à l'avance.
3: C'est une bonne question. Est-ce qu'elle se garde? C'est une très bonne question.
0: Mais si on veut la préparer à l'avance, on peut pas garder une glace maison plusieurs semaines dans un congélateur, par exemple?
2: Si, c'est possible, mais plusieurs semaines.
3: Moi, il y a deux jours. Deux jours à tout casser.
2: Ouais. C'est pas.
3: Parce qu'après, ça devient une glace qui est plus vraiment agréable, en fait.
2: Après, bon.
5: C'est pas la même texture.
2: Moi, c'est
0: Javiel, Antonius.
5: Une fois que ça va, on va la mettre au congélateur, qu'on va la retirer, ça n'aura pas du tout la même texture que quand elle est faite instantanément.
0: Vous nous appelez au 33 6 11 80 41 89. Marie-Jo nous appelle de Ouagadougou. Bonjour Marie-Jo.
9: Bonjour Emilia de Voisin, bonjour RFI.
0: Et merci de nous écouter. Alors vous avez dit au standard que vous n'achetiez plus de glace sur le marché pour des raisons sanitaires. C'est évidemment une question qu'on a évoquée, hein, la question du risque sanitaire pour des glaces qui peuvent être décongelées, recongelées, etc. Vous fabriquez vos glaces vous-même du coup à la maison, Marie-Jo?
9: Je pense que c'est plutôt les sorbets.
0: Oui.
9: Les glaces, j'en achète, mais les sorbets, enfin, je, avec beaucoup de choses que j'ai vues dans la rue, je préfère les faire à la maison le plus naturellement possible.
0: Alors, le plus naturellement possible, et quand même, vous avez des idées assez originales, parce que moi, je ne connaissais pas, mais, vous réalisez des sorbets de fruits de liane, hein, les pommes liane, c'est-à-dire, c'est ça, hein.
9: C'est très. Oui, vous savez.
0: Allez-y, Marie-Jo.
9: Awaga, c'est pas un secret de Polynichel. Actuellement, c'est la saison des lianes.
0: Oui.
9: Et ça, c'est un fruit qui est très prisé d'ailleurs et qui se fait le plus simplement possible. Donc, vous savez, à cette période, Awaga, on en trouve partout dans les marchés, au coin des rues, partout. Et la plupart des gens le font facilement ici.
0: Et ce sont des fruits jaunes, orangés avec une saveur un peu acidulée. Donc, ça veut dire que là, vous les laissez crus, hein, bien sûr.
9: Ouais, c'est ça. Bien évidemment, c'est
0: ouais,
9: ça.
0: Ouais. Merci beaucoup de nous avoir appelé Marie-Jo et merci aussi à Léa qui nous a appelé tout à l'heure. On arrive au terme de cette émission. Il y a vraiment aujourd'hui dans tout ce que vous avez raconté, hein, une façon aussi, parce que là on est en pleine saison des mangues par exemple, et on sait bien que les mangues, bah, si on les transforme pas rapidement, elles pourrissent sur le long des routes et
2: exactement.
0: C'est quand même très dommage. Sarah Mboussou, vous valorisez beaucoup l'agriculture locale.
2: Je valorise, je ne travaille
0: gabonaise ou avec des produits qui viennent du Cameroun par exemple aussi.
2: Non, hein. En fait c'est ça mon problème. Au début je voulais vraiment faire un produit sain. Donc moi, je n'utilise pas de colorant, pas de conservateur, très peu de sucre ajouté. Ça dépend vraiment des saveurs. Par exemple, ananas, mangue, en général, je ne me rajoute pas de sucre. J'en rajoutais un peu dans mon sorbet coco, mais finalement, j'ai remplacé par du lait concentré. Je me suis inspirée un peu d'une...
5: Oui,
2: je regarde beaucoup de documentaires et j'ai vu comment ça se faisait en Martinique.
5: On utilise le lait concentré.
2: Du lait concentré, ouais. Donc j'ai remplacé.
0: Qui est assez sucré, hein, ceci dit.
2: C'est vraiment une petite dose.
5: Il faut juste savoir bien doser.
2: Voilà, le dosage. Parfois, je rajoute du citron. Mais je suis en train de voir... Après, j'avais fait dans Frito, il y avait plusieurs produits, donc il y avait les sorbets à base de produits locaux, et puis j'ai fait des saveurs d'ailleurs, donc avec tout ce qui est bissap, baobab, qui ce sont des savants, enfin, c'est pas cultivé au Gabon, donc je les faisais venir. Mais je suis en train de réfléchir parce que parfois on a beaucoup de problèmes d'approvisionnement en termes de fruits. Et puis quand on travaille avec la saisonnalité, ce qui fait que j'ai pas toutes les saveurs tout au long de l'année.
10: Ouais.
2: Donc je suis en train de voir comment m'approvisionner à côté, surtout au Cameroun.
0: Les glaces, en tout cas, sont plus tendances que jamais. Hein, là,
5: Tous les cas, pour revenir sur ce qu'elle disait, on peut pas. Enfin, nous, par exemple, pour les Antilles, on peut pas travailler uniquement avec les fruits, avec les fruits locaux. Il faut s'adapter avec les saisons. Exactement. Des fois, dans certaines îles, comme par exemple Mayotte, on va trouver des fruits à une certaine période qu'on ne trouvera pas en Guadeloupe à cette même période. Donc, on est obligé de chercher un peu les fournisseurs.
0: Bah, il faut dire une chose, en Europe, quand même, les glaciers fonctionnent beaucoup avec des fruits surgelés. Donc, Fatih fabrique des glaces à partir de fruits surgelés.
3: Alors ça dépend, parce que je vais vraiment dire, moi je prends, effectivement je parle pas pour tous les glaciers, mais je prends par exemple ici en Bretagne, je prends le cas là, par exemple un sorbet, on a parlé tout à l'heure du sorbet fraise qui fonctionne beaucoup. Moi je n'ai plus du tout de fraises, donc je n'en vends plus parce que
0: à cause de la canicule en ce moment.
3: Voilà, il y a eu la canicule, il y a plus de fraises, donc du coup je n'en vends pas. Je cherche pas, effectivement, je pourrais trouver des fruits congelés effectivement, mais j'ai peur de casser la régularité de mes saveurs en fait, et mes clients ont l'habitude de goûter quelque chose, si je prends autre chose, ils risquent de voir la différence.
0: Ça sera le mot de la fin pour tous ces passionnés de glace et de sorbet. Merci à vous tous, merci Anto Kokai, le chef Anto, chef à domicile. Mon Afrique, produit phare, savoir-faire, recette. Ça, c'est pour retrouver tous vos coups de main. Anto, merci. Jatniel Antonius, fondateur du restaurant Didi Bokit, dans lequel on retrouve à la carte le sorbet coco et pas seulement, Sarambousou, la marque Fruitéo au Gabon. Glace en bâtonnet, et merci à vous Christelle Ouléa, fondatrice de l'atelier Cédoudé à Saint-Brieuc en Bretagne, un sacré métissage de saveurs bretonnes et ivoiriennes. Thibaut Matta nous a rejoint en studio pour la chronique Il y a débat. Aujourd'hui, vous nous parlez d'un secteur dans lequel l'IA arrive en force. C'est pas la cuisine, c'est pas la fabrication de crème glacée.
11: Tout à fait,
0: Thibaut.
11: On le pensait épargné jusque là. C'est le milieu de la création visuelle qui commence à adopter l'IA.
0: Eh bien, on en parle juste après cette sélection de la playlist RFI Afrobeat, Mapuka, ça va danser, forcément.

0: C'est le genre de chanson qui va vous rester dans la tête, hein, tout l'été jusqu'au mois de septembre. Allez, c'est parti. L'IA arrive donc dans le milieu de la création visuelle. On parle de quel secteur exactement, Thibaut Matta?
1: Alors, on parle de la photographie, les films, les campagnes publicitaires. On les pensait à l'abri, car complètement dépendant de la créativité humaine. Et aussi parce que l'intelligence artificielle n'était pas assez performante. Mais ça y est, l'IA a suffisamment progressé pour investir ces milieux.
0: Alors, ça veut dire qu'il suffit d'écrire un texte, enfin un prompt en fait, hein, une série de consignes sur ChatGPT pour avoir une photo, pour avoir une campagne publicitaire complète.

0: Il est au micro d'Anastasia Laguera.
1: Depuis 2017, on a quand même une évolution très forte de la population, puisqu'on a un taux de croissance annuel moyen de plus 2,8%. Ce qui est énorme, à titre d'illustration, c'est un taux de croissance qui est deux fois plus élevé que celui de la Guyane, qui est un territoire qui connaît aussi une évolution démographique très forte. Ce qu'on appelle le solde migratoire apparent est relativement faible en valeur absolue. Mais derrière ce niveau se cachent deux phénomènes d'intensité très forte et d'intensité contraire, à la fois des sorties du territoire via l'aéroport, qui sont très fortement déficitaires. Donc on a beaucoup plus de personnes qui quittent Mayotte via l'aéroport que de personnes qui arrivent à Mayotte via l'aéroport. Et à l'inverse, on a des entrées sur le territoire par d'autres moyens de transport, notamment maritimes, qui sont très fortement excédentaires. Donc ces deux mouvements de sens contraire, d'intensité très forte, se compensent et donnent un solde migratoire qui est relativement faible en impact sur l'évolution démographique à Mayotte. Les agents de l'INSEE qui ont fait le travail de cartographique ont réellement quadrillé le territoire et sont allés absolument partout. Et on a même réussi à trouver des logements. On a découvert des logements alors que les maires avec qui on est en contact n'en connaissaient même pas l'existence. Ce travail a été réalisé par l'INSEE, validé par les communes. Donc là-dessus, on est absolument certain que les agents sont allés absolument partout.
0: Cela dit, et on pouvait s'y attendre, à peine publiés, les résultats du recensement sont déjà contestés. Dans un communiqué, le Mouvement pour le développement de Mayotte, le MDM, affirme ainsi que le chiffre de l'INSEE serait, selon lui, assez largement en dessous de la réalité. Direction l'île de la Réunion, difficile de faire mieux en matière d'anticipation ou de prévoyance. Alors que les grandes vacances débutent à peine, certains parents, manifestement ennemis de la cohue, arpentent déjà les allées des papeteries et des grandes surfaces pour s'y approvisionner en fournitures scolaires. Reportage à Saint-Pierre, dans le Sud, signé Suzette Emma.
2: Il est à peine 10h et déjà les allées de ce magasin de papeterie à Saint-Pierre comptent de très nombreux parents. Certains sont accompagnés des enfants venus acheter des fournitures scolaires, même si les vacances commencent tout juste.
3: Comme ça on est tranquille et on sait que même si on prend plutôt, il y a du monde. Il y a toujours du monde.
4: Déjà, on va partir en métropole en juillet et on s'est dit on va rentrer en août. Ça va être trop près de la rentrée et puis on va éviter la cohue d'août. Ils vont avoir l'argent de rentrée, prime de rentrée et tout ça. Il va y avoir beaucoup de monde, donc là on anticipe.
2: Ce qui est fait n'est plus à faire. Freddy arpente les rayons, liste en main, il coche au fur et à mesure le matériel qui atterrit dans le panier. Lucas entre en cinquième et la liste d'achat est longue.
3: Il achète la moitié et l'autre moitié c'est eux qui préparent. Ils font le meilleur choix, ils connaissent qu'est-ce qu'il faut prendre.
2: En termes de prix aussi?
3: Oui, voilà. Oui, mais on regarde ceux qui sont moins chers, aussi la qualité. Parce que ça ne sert à rien de prendre trop bon marché si ce n'est pas la bonne qualité.
2: Clément et son épouse scrutent aussi les prix. Ils ont 3 enfants scolarisés.
4: Si on fait attention, ça va. Il faut être raisonnable. C'est vrai que si on prend de la marque, tout de suite, ça va chiffrer. Bon, on peut s'en sortir entre 200 et 300 euros à peu près.
5: On a fait quand même un tri de ce qu'on avait déjà pour ne pas racheter tout ce qu'on en double.
2: Recycler, une bonne astuce pour dépenser moins.
0: Fin de cette édition. Bonne journée.
6: Bonne journée à vous, Benoît Ferrand. 1:30 avant le retour du journal. Le temps pour moi de remercier Thierry Le Saint qui réalisait cette première édition d'Afrique Matin. Sébastien Duhamel vous retrouve dans une demi-heure à 4h30 TU pour un nouveau point complet sur l'actualité du continent. Je salue ce matin Joseph Badrio. Vous nous avez écrit sur africematin@rfi.fr. Vous nous écrivez depuis la province de l'Itourie, depuis Bounia en l'occurrence. Merci pour votre fidélité.
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0: Des messages postés sur les réseaux sociaux et d'autres sources de preuves, dont des témoignages de membres de l'unité militaire à laquelle ce soldat a été rattaché.
1: Si des poursuites pour crimes de guerre et contre l'humanité sont bel et bien engagées par la police, Rawan Araf note que cela contraindra le gouvernement australien, qui n'a jamais employé ces termes pour qualifier les actions d'Israël à Gaza, à prendre ses responsabilités.
0: Les États comme l'Australie ont de nombreux devoirs. Non seulement ils doivent respecter le droit international humanitaire, mais aussi empêcher et punir le crime de génocide, par exemple. Et nous pensons qu'en la matière, le gouvernement australien est loin d'en avoir suffisamment fait.
1: À l'image de la personne accusée dans cette plainte, plus de 600 Australiens sont engagés dans l'armée israélienne, ainsi que plus de 6000 Français. Grégory Pless, Sydney, RFI.
2: 16 ans de prison pour un employeur italien qui avait abandonné un ouvrier agricole indien après un grave accident. Ce travailleur clandestin avait un bras arraché et les jambes écrasées. Il était mort 2 jours plus tard. Ce drame a eu un large écho médiatique en Italie. Il a relancé le débat sur les conditions de travail des sans-papiers dans la péninsule. Combien de temps faut-il pour reconstruire un audiovisuel public lorsqu'il a été un organe de propagande du pouvoir pendant plus de 15 ans? En Hongrie, en tout cas, Peter Madiar a nommé un directeur des médias d'État. Il est chargé de restaurer l'indépendance du service public. Hier, la télévision et la radio publique ont cessé de diffuser des journaux d'information. Il n'y a que des films, des programmes culturels ou sportifs comme la Coupe du Monde de football. À Budapest, Florence Labruyère.
3: C'est une véritable bombe qui est tombée sur la télévision d'État. Hier, la première chaîne hongroise, la chaîne Tout Info du service public, a cessé d'émettre. Un écran noir s'est affiché avec ce message « Nous vous demandons pardon d'avoir menti pendant des années ». Le Premier ministre Peter Madiar avait promis de fermer ce qu'il appelle la fabrique des mensonges. Car pendant les 16 ans où Viktor Orban est resté au pouvoir, l'audiovisuel public est devenu une machine de propagande. Ce sont les ministres qui décidaient du contenu des journaux télévisés, comme le raconte ce journaliste.
4: Tous les jours, on recevait des instructions par email avec les sujets à couvrir et les mots à utiliser. Par exemple, il fallait dire que l'opposition était payée par des étrangers ou par George Soros.
3: C'est la fin de la propagande, s'est félicité Peter Madiar. En réalité, la propagande a disparu dès le lendemain des élections, car au sein du parti de Viktor Orban, plus personne ne pensait à donner des ordres. Mais les directeurs de l'information étaient toujours en place. Ils ont été limogés et une nouvelle loi devrait être présentée prochainement au Parlement afin de jeter les bases d'un service public crédible et indépendant. Florence Labruyère, Budapest, RFI.
2: Le retour de l'eau courante à Bamako. Depuis plusieurs jours, les habitants de la capitale malienne devaient s'approvisionner au forage. C'est un acte de sabotage sur une ligne électrique alimentant la capitale qui avait entraîné l'interruption de la fourniture d'eau. En France, 7800 hectares de forêt ont brûlé depuis le 1er juillet. 7800 hectares en 8 jours. L'année dernière, sur l'ensemble du mois, 4400 hectares seulement avaient brûlé. La situation est comparable en Espagne et au Portugal. C'est le rendez-vous de l'été pour tous les amateurs d'images. La 57e édition des Rencontres d'art l'ouvre ses portes avec un monde, un mot d'ordre, des mondes à relire. Une ambition forte qui coïncide avec le bicentenaire de l'invention de la photographie. Zoom cette année donc sur des récits puissants qui bousculent nos regards et mettent le continent africain à l'honneur. Elisabeth Le Quéré.
5: À l'heure où les images jetables saturent nos écrans, le plus grand festival de photos du monde choisit de ralentir pour redonner une voix et une histoire au continent africain. Le voyage commence en 57 quand le Ghana devient le premier pays d'Afrique subsaharienne à accéder à l'indépendance. L'exposition que lui consacre Damaris Amao retrace ce moment fondateur et la commissaire en dévoile aussi la dimension intime.
6: Étant fille d'une immigrée ghanéenne en France, j'entendais très peu parler de ce pays. C'est peut-être une exposition qu'en effet j'aurais voulu voir petite ou adolescente. Et donc voilà, pour moi c'est aussi une manière de me retrouver dans cet état du monde qui est fait bien sûr d'arrachement, mais aussi voilà, c'est une manière aussi de retrouver un peu de sens dans tout ça.
5: Cette quête de sens traverse aussi d'autres expositions, celle consacrée à l'ivoirien Paul Colombe, Kodjo, qui a capté l'effervescence post-indépendance de la Côte d'Ivoire. En RDC, Sami Balogi confronte l'histoire de sa famille à celle de sa terre natale, marquée par l'extractivisme

0: tourisme minier. En Algérie, enfin, Katia Kameli poursuit son roman algérien, une relecture par l'image de l'histoire nationale. En Arles, cette année, la photographie ne se contente pas de montrer l'Afrique, elle lui rend une part de son histoire. Elisabeth Le Quéré, Arles, RFI.
1: Et puis une image qui n'est pas à Arles, c'est celle de Marine Le Pen, quelques heures après avoir annoncé qu'elle serait candidate à la présidentielle, malgré sa condamnation en justice. Elle a présenté sa première affiche sur un fond bleu marine. Elle apparaît, bras en croix, le regard au loin, avec ce slogan « Pour la France, la Renaissance ». La Renaissance, et non pas Renaissance, qui est le nom du parti d'Emmanuel Macron, dont le secrétaire général est actuellement Gabriel Attal. 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
1: Amida Aman est la fondatrice et directrice de BOW, Big Home Organization for Women. Elle est notamment à la tête d'une radio lancée à Kaboul quelques mois après l'arrivée des talibans il y a 5 ans et d'une télévision qui émet de Paris par satellite. Des médias conçus pour les femmes afghanes qui leur parlent et qui les instruisent parce qu'une fille privée d'éducation perd ses rêves de construire un avenir. Amida Aman revient de Kaboul. Elle est notre invitée ce soir. Amida Aman, bonsoir.
3: Bonsoir.
1: Et je précise que cet entretien a été enregistré quelques heures avant sa diffusion. Vous étiez à Kaboul, donc il y a un peu plus de 2 semaines. À quoi ressemble la ville 5 ans après l'arrivée des talibans ?
3: Chaque voyage à Kaboul, je suis surprise par l'état de la ville, les constructions, les nouvelles constructions, la situation comme ça. À l'extérieur est très calme, la ville est calme, les rues sont, il y a des travaux partout, il y a beaucoup de constructions. Donc on nous donne vraiment, on a l'image d'une ville qui fonctionne avec des marchés achalandés, etc. Des gens qui vaquent à leur occupation. Donc on a pas tout a l'air d'être normal et plutôt tranquille.
1: Et même une certaine prospérité économique.
3: Et même une certaine prospérité, donc, alors que lorsqu'on parle aux gens, les 3/4 des gens se plaignent d'être au chômage, d'avoir une vie compliquée, etc. Mais en apparence, tout paraît calme et plutôt prospère. On voit plus de mendiants dans les rues. Mais après, en observant de plus près, on se rend quand même compte qu'il y a un truc bizarre. C'est qu'il y a beaucoup d'hommes et quasiment pas de femmes. Donc oui,
1: il y en a un petit peu quand même.
3: Il y en a un peu, mais voilà, là moi j'étais pas retournée pendant 1 an et demi et je constate beaucoup moins de femmes dans les rues. Il faut aussi dire que j'étais sur une période où il y avait des tensions à l'ouest de l'Afghanistan, dans la ville de Herat, où peut-être vous avez peut-être entendu parler qu'il y a eu des rafles de la part du ministère des Vices et Vertus contre des femmes qui étaient soi-disant pas suffisamment convenablement habillées, donc ne respectaient pas les codes vestimentaires, alors que ce n'était pas le cas pour la plupart d'entre elles. Donc il y avait ces événements-là à l'ouest, qui impactait énormément ce qui se passait à Kaboul et sur le, là, il y avait, on sentait une tension quand même.
1: C'est devenu un pays d'hommes parce qu'en 5 ans, il y a eu une succession de lois restreignant les libertés des femmes.
3: Oui, totalement. Les femmes ont vu petit à petit tous leurs droits, tout ce qu'on avait acquis difficilement ces 20 dernières années, être détricotés les unes après les autres. Leur droit fondamental, le premier qui leur a été retiré, c'est de travailler dans la fonction publique. Donc plus de femmes fonctionnaires, toutes renvoyées à la maison. Ensuite, on a interdit l'école aux filles au-delà de 12 ans. Ensuite, c'était autour des universités, des femmes des étudiantes qui passaient même leurs examens. On les a même pas laissé terminer les examens semestriels. C'était en décembre 2023. C'était autour des universitaires. Et ensuite, petit à petit, ça a été tout. L'espace public leur a été de plus en plus hostile parce qu'elles n'ont plus le droit d'aller dans des parcs. Elles n'ont plus le droit de se rendre dans un hammam, dans un lieu dans un bain public, ou encore d'aller se faire coiffer ou aller chez l'esthéticienne, qui étaient des lieux prisés par les femmes. Et comme il y a une crise économique sans précédent et très très grave, donc la plupart des gens sont extrêmement pauvres, on n'a même plus de pouvoir d'achat, donc pour aller juste faire son shopping, ses courses, etc. Donc finalement, l'univers des femmes, maintenant, elles se cantonnent dans les maisons, entre les quatre murs, à s'occuper des tâches domestiques, des tâches ménagères, parce que c'est là qu'on les veut, c'est là qu'on leur fait, ça fait 5 ans qu'on leur sorine, que c'est là leur place.
1: Vous avez pu éventuellement en parler avec certaines d'entre elles, quelle est leur réaction à cela ?
3: Ah non, mais j'ai parlé avec beaucoup de femmes, avec des femmes qui me disent leur état psychologique, leur déprime, leur dépression, de pas avoir de perspective d'avenir pour elles-mêmes ou pour leurs filles. Pour elles-mêmes, elles ont plus d'inquiétude ou d'espoir, mais elles avaient quand même un peu d'espoir pour leurs filles, et même ça leur a été retiré. Et moi j'ai été très très inquiète par rapport à la situation de l'état d'esprit des femmes, qui est vraiment au plus bas.
1: Vous avez vraiment senti le vent du boulet il y a 5 ans, Hamida Aman, en décidant d'ouvrir Begum Radio, une radio pour les femmes dans laquelle ne travaillent que des femmes. Elle fonctionne bien, cette radio ?
3: Oui, je l'ai lancée 6 mois avant l'arrivée des talibans, parce qu'on sentait que le vent allait changer, que là, une situation exceptionnelle allait nous tomber dessus, et c'était en perspective de ça que j'ai lancé cette radio, parce que on a déjà expérimenté les talibans une première fois, et on a vu de quoi ils étaient capables, et il y avait aucune raison, malgré ce que les occidentaux nous faisaient croire, qu'ils avaient changé, mais non, ils avaient pas changé. Et pour répondre à votre question, comment va cette radio? Eh bien, on a eu beaucoup de moments difficiles entre son lancement, l'arrivée des talibans et cette période que j'appellerais, qui a duré à peu près 3 ans, où il fallait comprendre qui était l'un et l'autre, ces autorités de facto qu'on nous a imposées et la société civile. Il fallait apprendre à se connaître leurs règles, leurs attentes, et nous savoir comment on pouvait naviguer dans toutes ces situations. Donc maintenant ça va, mais on a passé des moments difficiles, parce qu'on a été contraints de faire plein de changements, plus de musique sur notre radio, plus de programmes de divertissement, beaucoup de sujets tabous. La sexualité, bien sûr, mais aussi la contraception, par exemple, qui sont quand même des sujets importants. On ne peut pas encourager les femmes, on ne peut pas parler des droits des femmes clairement, donc nous le faisons, mais dans un programme religieux où on met en perspective que dit l'islam sur les droits des femmes. Donc, dans la perspective de l'islam, c'est la seule manière de pouvoir parler des droits des femmes. Mais j'ai une équipe de 30 personnes qui gèrent non seulement cette radio, mais aussi nos programmes éducatifs, parce que cette radio, avant tout, c'est un outil éducatif. C'est que très rapidement, on a mis notre radio à disposition des élèves, parce qu'il n'y avait plus d'école. Donc, on a commencé à diffuser des cours radiophoniques pour pouvoir pallier à ce manque d'école. Donc, certes, l'école était interdite, mais nous, on ne serait pas contentés de cela. On a décidé, si l'école est interdite, mais l'éducation ne l'est pas, donc on va apporter l'éducation à la maison. Et c'est ce qu'on a été pionniers là-dedans. On a été les premiers médias à nous être aventurés à, quelque part, enfreindre la loi, la règle.
1: Mais sans l'enfreindre, quoi. C'est-à-dire
3: en jouant sur les termes aussi, parce que c'est vrai qu'en 2022, je suis allée voir le responsable média à l'époque des autorités en disant, nous n'enfreignons pas de règles parce que les écoles sont fermées, nous n'encourageons personne à sortir. Parce que c'est ça, la crainte des talibans, c'est de voir les petites filles, les jeunes filles sortir pour aller à l'école. C'était ça leur argument massue pour dire on ferme les écoles parce qu'on ne peut pas assurer la sécurité des élèves entre la maison et le chemin de l'école. Certes, mais nous, on va meubler le temps et leur apporter ce qu'il leur faut à la maison. Et on l'a fait, on a été encore un pas plus loin, c'est qu'on a commencé avec la radio, ensuite on a décidé de passer à l'image, parce que la radio, l'audio, c'est pas suffisant pour enseigner les maths et les sciences. Donc on a produit tout le programme scolaire de la 6e à la terminale en vidéo, ce qui représente plus de 9000 vidéos en 2 langues, des vidéos de 15 minutes chacune, imaginez-vous, et c'est la base de notre Begum Academy. Donc on a mis tous ces contenus en ligne sur une application, mais aussi ces vidéos servent de base à ce qui est devenu la Begum TV. En 2024, on a lancé une chaîne de télé par satellite depuis Paris pour pouvoir continuer cette notre combat pour l'éducation, mais à distance, parce que à ce moment-là, on pouvait être arrêté n'importe comment. D'ailleurs, maintenant aussi, en Afghanistan, notre radio est tout à fait légale. On a une licence de fréquence, mais ils peuvent nous la retirer à n'importe quel moment. Donc, pour plus de précautions, pour ne pas subir, nous avons lancé cette chaîne par satellite depuis Paris pour permettre justement aux femmes, aux filles de rester connectées et aussi d'avoir une autre voix. Et cette chaîne de télé, elle est faite par des femmes afghanes, par la diaspora qui a trouvé refuge, des journalistes afghanes qui ont dû fuir.
1: Je vous propose justement d'en écouter une qui avait dit quelques mots à Baptiste Coulon il y a 2 ans.
4: En Afghanistan, j'étais en danger car j'ai souvent critiqué les talibans. Quand j'ai quitté le pays, j'ai eu la sensation d'avoir tout perdu. Mon métier, ma vie, mon avenir là-bas. Mais une fois en France, quand j'ai intégré la télévision Begum, c'est comme si je renaissais. J'ai récupéré ma vie et surtout mon travail. J'exerçais à nouveau le métier que j'aime.
1: Diba, qui travaille à Begum TV. Vous pensez que les talibans ne sont pas tous d'accord au sujet de l'éducation des filles?
3: C'est ce qu'il semblerait, en tout cas c'est ce qu'il ressort, que le sujet de l'éducation est un sujet controversé. C'est un peu le seul sujet controversé, en tout cas qui apparaît au public, c'est que effectivement il y a eu plusieurs représentants talibans, des gros responsables, des gens qui étaient quand même en haut de la pyramide, qui ont émis des doutes et ont contesté cette décision, bon, qui ont été bien sûr assez gentiment écartés, mais on a entendu, c'est le seul sujet sur lequel on a entendu des voix discordantes, et donc ça me laisse croire que il y a peut-être un peu d'espoir. C'est aussi pour ça que on a peut-être laissé aussi un petit peu proliférer toutes ces solutions alternatives qui sont, que ce soit l'éducation à distance en ligne, comme nous faisons via les médias, mais aussi des groupes WhatsApp ou des écoles clandestines qui se formaient, donc des petits par groupe, des filles allaient pour suivre des cours en présentiel 2-3 heures par jour. Et ça, bon, on les appelle écoles secrètes, mais rien n'est secret en Afghanistan, et simplement sûrement que les autorités ferment un peu les yeux parce qu'on ne peut pas complètement tout brimer. Mais bien sûr, toutes ces solutions, j'aimerais être clair là-dessus, ne vont jamais, jamais remplacer une vraie école avec des profs, avec un programme clair, avec des examens. C'est ça que les élèves nous demandent. C'est qu'on veut exister en tant qu'élève, on veut avoir un avenir, on veut avoir des examens. Là, en ce moment, avec la Begum Academy, on fait passer des examens. Et là, on a eu des messages qui... absolument bouleversant de filles de 14 ans qui disent j'ai stressé pour après 5 ans, c'est la première fois que je stresse pour un examen et je suis tellement contente parce que c'est une impression que j'avais l'impression que je n'allais plus avoir ce sentiment là. Vous imaginez une fille de 14-15 ans qui vous dit je suis contente d'avoir stressé pour un examen, tout à coup le stress de l'examen c'est plus un problème, au contraire tout à coup on se sent vivre. Elles se sentent vivre.
1: Il reste des bons professeurs en Afghanistan ou est-ce qu'ils ont quitté le pays en partie?
3: C'est ça le drame de la situation. Je vous l'ai dit au début de l'émission que tout paraît. En fait, il n'y a plus de conflit direct. Il n'y a plus de groupes armés. Heureusement, il n'y a plus d'attentats. Tout ce qu'on a vécu ces 20 dernières années où c'était la guérilla entre le gouvernement et les talibans qui étaient dans la guérilla et créaient des problèmes. Maintenant, ils ont pris le pouvoir. Donc, bien sûr, ces problèmes ne sont plus là. Ils prétendent avoir amené la paix. Bon, c'est quand même eux qui créent quelque part le trouble aussi. Mais en même temps, certes, c'est une paix, mais à quel prix ? Est-ce que les gens vivent dans la dignité ? Est-ce que les gens vivent dans un état de droit ? Ce qui n'est pas le cas. C'est ça qui fait que dans un pays où il n'y a plus de place pour les filles, pour aller à l'école, les femmes, pour travailler ou simplement même se déplacer, bien sûr, les gens qualifiés n'ont pas envie de rester dans ce pays-là. Et c'est ça le gros problème, c'est que on ne va pas pouvoir attirer les talents, on ne va pas pouvoir garder les talents. Et c'est ça, chaque fois, le drame de l'Afghanistan, parce qu'à chaque drame, on perd justement notre force vive, et chaque fois, tout est à recommencer. Et c'est pour ça que c'est beaucoup très difficile de sortir de l'engrenage de la guerre, de la violence et de l'exil.
1: Fin juin, des responsables talibans sont venus à Bruxelles pour discuter avec l'Union européenne du renvoi d'exilés afghans vers leur pays d'origine. Avant d'entendre votre réponse, Amida Aman, je vous propose d'écouter ce que disait le porte-parole de la Commission européenne.
5: L'Union européenne a reçu du Conseil le mandat de maintenir un dialogue opérationnel avec les autorités de facto en Afghanistan. Il s'agit donc de contacts techniques dans le cadre de cet engagement opérationnel. En aucun cas, cela ne signifie une reconnaissance de ces autorités.
1: Une justification du porte-parole de la Commission, donc parce que cette visite a choqué beaucoup de gens. Amida Aman, fallait-il recevoir ces 5 responsables talibans ?
3: Non, parce que ce genre de rencontres les renforce. Ce genre de privilèges, même si la Commission européenne nous le présente comme des discussions techniques, très secs, très carrées, etc. Mais eux, c'est pas ce genre de communication qu'ils vont avoir. Ils vont au contraire le faire mousser sur les réseaux sociaux. Ils vont en parler. Ils vont montrer qu'ils ont été reçus par des Occidentaux, par des Européens. Et ça fait leur communication. Et pourquoi une délégation ne va pas à Kaboul leur parler? La Commission européenne a une énorme représentation sur place où ils peuvent recevoir. Et moi, j'aimerais bien savoir quel était l'échange aussi, quel était le deal, finalement, des pourparlers techniques pour qu'ils acceptent les ressortissants afghans délinquants qui ont été déboutés d'Europe. Mais ok, ils vont peut-être les recevoir. Mais qu'est-ce qu'ils vont avoir en échange? Moi, j'aimerais bien savoir.
1: J'ai cru comprendre que l'une des pistes, c'était qu'en échange de leur coopération sur les expulsions, les talibans voulaient reprendre la main sur les consulats en Europe.
3: Voilà, ça veut dire que dans ce cas-là, les talibans vont vouloir mettre leurs représentants diplomatiques, des nouveaux représentants diplomatiques, parce qu'il faut savoir que, par exemple, l'ambassade d'Afghanistan à Paris, par exemple, c'est toujours le personnel qui avait été appointé lors par le régime précédent. Ils n'ont pas été changés parce que le gouvernement français n'a pas voulu accepter ce changement. Ils vont peut-être être autorisés par l'Europe de changer ces personnels. Et donc ça veut dire que c'est un personnel rallié au régime qui va être sur place. Que des hommes, aucune femme par exemple, aucune femme diplomate ne va être présente. Et donc ça va être des personnes qui sont proches du régime. Et donc quelque part, c'est un début d'acceptation et de reconnaissance.
1: Est-ce que ça vous inquiète aussi? Parce que dans le même temps, d'autres actualités ont fait passer la situation des femmes afghanes au second plan. Parle moins.
3: Bien sûr, parce qu'un conflit en chasse d'autres, et depuis en 5 ans, il y en a eu pléthore. Il y a tout d'abord l'Ukraine, et là, les situations en Iran, et avec la situation de l'Iran et les États-Unis. Donc, effectivement, l'Afghanistan passe au énième plan, et ça, le régime en place, on a bien conscience, et aussi se rend compte que il y a aussi le piège où on oublie ce qui se passe, où le sujet passe en énième plan et on a l'impression qu'en fait tout va bien. Et là, en venant à votre émission, je parle à un chauffeur de taxi et il était absolument pas au courant de la situation des femmes, alors que j'ai l'impression qu'on en a parlé en 5 ans énormément. Donc je me dis waouh, ça veut dire que c'est déjà oublié.
1: Toutes les associations, toutes les ONG constatent une baisse de leurs moyens, de leurs ressources. C'est aussi le cas pour Begum Organization for Women.
3: Oui, effectivement, on aura tenu bon jusqu'à maintenant contre les talibans, malgré les obstacles, malgré les embûches, les arrestations qu'on a subies, etc. Et peut-être, finalement, c'est des questions financières qui vont peut-être nous mettre le plus à mal. Et c'est terrible à dire, mais oui, parce que comme vous l'avez dit, l'Afghanistan est en train d'être oublié, donc le budget qu'on veut allouer pour le développement ou pour l'aide va être réduite aussi. Et nous, on est durement impactés. Là, par exemple, on devait renouveler notre soutien avec le gouvernement français, et ben tout a été gelé du jour au lendemain, la veille de la signature, presque. On est un peu sous le choc et je ne sais pas, et notre avenir est vraiment...
1: Les très nombreux prix que vous avez reçus récemment, ça peut vous aider éventuellement?
3: Les prix, bien sûr, nous donnent une visibilité énorme. Tous les prix ne viennent pas avec un avantage financier. On en a eu, effectivement, il y a une association qui s'appelle les Sœurs Optimistes qui donne tous les 4 ans le prix de la paix des Sœurs Optimistes, et j'ai été l'heureuse élue l'année dernière du prix de la paix des Sœurs Optimistes qui apporte un peu de baume au cœur aussi au niveau financier. Et puis aussi, surtout, c'est, je tiens à dire que c'est une des seules organisations féministes féminines qui continue à nous soutenir, qui continue à faire des levées de fonds pour nous.
1: Un dernier mot très court. Pour les talibans, l'éducation, maintenant, ça passe par les madrassas, les écoles coraniques. Est-ce que ça vous inquiète?
3: Bien sûr que ça m'inquiète, parce que ça veut dire quel type d'éducation on va donner à nos enfants. Il faut pas oublier que de ces madrassas-là, de ces madrassas que sortent ces talibans, la racine de ce mouvement vient des madrassas qui étaient au Pakistan. Donc là, on crée des madrassas à travers le pays. Donc quel genre d'élèves vont sortir de ces madrassas? Ça, c'est la question.
1: Amida Aman, merci. Merci à Sigrid Azarwal et Eleonore Krenik qui m'ont aidé à préparer cette émission. Mise en onde Olivier Roux. Afrique Soir, juste après la pause.
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8: Merci de nous rejoindre, 19h30 en temps universel, 21h30 à Paris.
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8: Environ 78 000 ressortissants du Zimbabwe sont rentrés chez eux. Ils se joignent aux milliers d'Africains qui ont fui la vague de violence xénophobe en Afrique du Sud, un fléau qui écorne l'image de la nation arc-en-ciel. En Guinée-Bissau, le président du PAIGC, Domingos Simões Pereira, entendu par le tribunal militaire à Bissau, il est en résidence surveillée depuis le coup d'État de novembre dernier. Nous y reviendrons avec Eva Massi. L'interdiction de l'excision en Gambie est-elle légale? La Cour suprême du pays se penche sur la question. Cette pratique de mutilation sexuelle pourrait faire son retour dans le pays où elle est officiellement interdite depuis 2015. Et puis pas de match aujourd'hui à la Coupe du Monde de football. Pas de match donc avant les quarts de finale qui débutent demain avec le très attendu France-Maroc. Près de 78 000 ressortissants du Zimbabwe ont quitté l'Afrique du Sud précipitamment en raison des violences xénophobes et sous la pression des manifestants anti-immigration illégale. Beaucoup sont rentrés par leurs propres moyens, d'autres ont été rapatriés par le gouvernement du Zimbabwe et des milliers d'autres étrangers africains ont également fui ces violences racistes qui entachent la renommée de l'Afrique du Sud. Lisa Fabian.
9: Le Zimbabwe dit avoir pris en charge l'évacuation de près de 21 300 de ses ressortissants en un peu plus de 5 semaines, quand 56 830 sont rentrés au pays de manière indépendante sur la même période. À ce stade, le Malawi dit avoir rapatrié 22 000 personnes. Le Ghana a fait rentrer 900 de ses citoyens, comme le Nigeria, alors que l'Ouganda annonce en avoir rapatrié environ 560. Les autorités sud-africaines estiment que quelque 45 000 immigrés ont quitté l'Afrique du Sud par le poste de Bait Bridge à la frontière avec le Zimbabwe depuis le 7 juin. Ces derniers jours, des milliers de personnes cherchant à fuir se sont retrouvées bloquées à ce point de passage, faute de documents en règle ou en raison de longues files d'attente. Cette situation crée de vives tensions diplomatiques. Le Ghana a notamment décidé de repousser une visite du président sud-africain Cyril Ramaphosa prévue la première semaine d'août en raison du climat actuel et du risque de manifestation à Accra si cette réunion bilatérale était maintenue.
8: Et les États-Unis, de leur côté, ont expulsé aujourd'hui une douzaine de personnes vers l'Eswatini. Quatrième vague d'expulsion vers ce pays d'Afrique australe qui s'appelait autrefois le Swaziland. Les personnes expulsées ne venaient pas de ce pays, conformément à cet accord inédit de Washington qui consiste à chasser des États-Unis des immigrés illégaux et de les envoyer dans un pays tiers. Cela fait 8 mois qu'il est en résidence surveillée chez lui à Bissau. L'opposant Domingos Simões Pereira avait été emprisonné par les militaires au lendemain du putsch du 26 novembre dernier. Que lui reprochent les putschistes au pouvoir en Guinée-Bissau? Eh bien, d'être impliqué dans une tentative de coup d'État.
10: Bonsoir Eva Massi.
11: Bonsoir.
10: Il a été entendu dans l'après-midi par le tribunal militaire et à la fin de l'audience, il est rentré chez lui. Il attend à présent de connaître son sort.
11: Oui, dans l'ordonnance de convocation, les juges rappellent que Domingo Simões Pereira est accusé d'avoir financé la préparation logistique à hauteur de 300 millions de francs CFA et d'avoir organisé chez lui des réunions pour préparer le putsch. À ce titre, le ministère public demande qu'il soit mis en détention provisoire, mais au terme de l'audience, Domingo Simões Pereira a pu rentrer chez lui dans l'attente d'une décision qu'il devrait connaître dans les prochaines heures ou les prochains jours. À la sortie de l'audience, les avocats du président du PAIGC ont dénoncé le manque d'impartialité des magistrats militaires. Pour rappel, Domingo Simões Pereira avait été empêché de participer aux élections de novembre 2025, alors que l'ex-président Omar Sissoko Embalo était encore au pouvoir. Il avait été emprisonné dans la foulée au lendemain du coup d'État par les militaires putschistes, ceux-là même qui l'accusent aujourd'hui de participation à une tentative de putsch.
10: Au Sénégal, les députés pastels de la majorité parlementaire s'insurgent de la saisine par le président Bassirou Diomaye Faye du Conseil constitutionnel sur la réforme de la Constitution. Dans un communiqué, il l'accuse de revenir sur son engagement initial qui consistait à soumettre le texte à référendum. Au Mali, un imposant convoi militaire a quitté Gao la nuit dernière. Il vient apporter du renfort à Anéfis dans la région de Kidal. Les djihadistes du Jnim et les indépendants du FLA se sont emparés samedi de cette ville. Ils assiègent depuis son camp militaire où sont retranchés les soldats maliens et leurs partenaires russes de l'Africa Corps. La mission de ce convoi de l'armée est importante, mais aussi plutôt risqué, David Baché.
12: Le convoi est composé d'une soixantaine de véhicules, blindés, camions-citernes, motos, des drones protègent sa progression, une escorte aérienne que peuvent à tout moment renforcer des hélicoptères ou des avions stationnés à Gao. Les militaires maliens et leurs partenaires russes de l'Africa Corps sont partis pendant la nuit. Ils avaient, dans l'après-midi, parcouru plus de la moitié du chemin et atteint la zone d'Al-Moustarat, à une centaine de kilomètres d'Anéfis. Des informations transmises par les indépendantistes du FLA qui scrutent l'avancée du convoi. L'armée malienne n'a pas donné suite aux sollicitations de RFI. Après les combats du week-end, ce début de semaine, la bataille d'Anéfis s'est jouée dans les airs. L'armée malienne a bombardé les combattants du FLA et du Jnim dans les alentours du camp d'Anéfis, tandis que l'alliance djihadiste indépendantiste pilonnait le camp à coups de drones kamikazes et d'obus. Le convoi en route pour Anéfis doit apporter aux militaires assiégés des renforts en hommes, en armement, en carburant et en vivres, mais la mission est à haut risque et les soldats maliens et leurs partenaires russes savent à quoi s'attendre. Une précédente tentative dimanche avait échoué. Le convoi avait dû faire demi-tour après être tombé dans une embuscade.
10: L'excision est-elle bientôt de retour en Gambie? La Cour suprême gambienne a commencé aujourd'hui l'examen de cette loi interdisant cette pratique. La Gambie avait voté l'interdiction des mutilations génitales féminines en 2015, ce qui n'a pas mis fin à la pratique. Et la Cour suprême doit désormais décider si la loi interdisant cette pratique sera maintenue ou pas. Wely Diallo.
13: Assise sur les bancs du tribunal, Fatoumata Sané écoute l'audience pleine d'angoisse. Pour cette militante des droits humains, revenir sur cette loi, c'est la pire chose qu'il puisse arriver aux femmes de ce pays. À l'issue de l'audience, les juges devront répondre à la question suivante. Est-ce que la loi de 2015 porte atteinte au droit à la religion et à la pratique culturelle, comme le prétendent ses opposants? Ou bien, est-ce que c'est une mesure légale nécessaire pour protéger le droit des enfants à la santé? Selon l'Organisation mondiale de la santé, il n'existe aucune justification médicale à l'excision génitale féminine, mais dans le pays, la pratique est courante. 73% des femmes et des filles de 15 à 49 ans ont subi cette pratique, selon les chiffres de 2024. La même année où l'interdiction avait été remise en question devant le Parlement, le texte présenté par le député Almamé Jiba affirmait que l'excision est une pratique culturelle et religieuse profondément ancrée. Il est soutenu dans sa démarche par des responsables religieux, avec qui il a déposé ce recours devant la Cour suprême gambienne. À l'issue des deux jours d'audience, la Cour suprême devra donc décider si oui ou non l'excision redevient légale dans le pays.
10: Et l'année dernière, une polémique avait éclaté en Gambie après la mort d'un bébé d'un mois décédé d'une hémorragie après avoir été mutilé sexuellement. On en vient à la Coupe du Monde de football. Pas de match aujourd'hui, hein. C'est une première depuis le coup d'envoi de cette compétition, de ce mondial de football hors norme. Il ne reste plus que 8 équipes en lice pour les quarts qui se profilent. Et ça va démarrer dès demain, jeudi. Les deux derniers vainqueurs, la France et l'Argentine, restent encore en lice. Mais il y a également des surprises, Babacar Diarra.
14: Il y a les habitués, les rêveurs et la surprise du chef. Parmi ceux qui font partie des meubles, la France et l'Argentine ont des parcours différent. Jusqu'à présent, les Bleus n'ont pas tremblé dans leur reconquête d'un titre laissé en 2022 à une Argentine sortie du gouffre par deux fois par son maître nommé meilleur buteur du mondial, Lionel Messi. L'Angleterre peut aussi être citée au rayon des favoris au rendez-vous, même si elle a tendance à chuter avant la marche finale, tandis que l'Espagne assure sans impressionner, à l'image de sa jeune star Lamine Yamal, pas encore décisive. Trois équipes peuvent se positionner comme des outsiders prêts à tout casser. Le Maroc, à l'heure de la confirmation après sa demi-finale au Qatar, le jeu des Lions de l'Atlas apparaît même plus léché sous les ordres du nouveau sélectionneur Mohamed Ouarbi. Difficile d'en dire autant de la Belgique avec ses cadres en fin de cycle ou de la Suisse de retour en quart pour la première fois depuis 1954. Mais les deux sélections européennes jouent crânement leur chance. L'invité surprise vient d'encore plus au nord, c'est la Norvège avec en chef de meute son attaquant aux 7 buts, Erling Haaland.
10: Alors le premier quart de finale de cette Coupe du Monde opposera la France au Maroc. C'est donc demain jeudi à 19h temps universel, 21h heure de Paris. Un match à suivre en direct et en intégralité sur les antennes africaines de RFI. Et puis c'est décidément la Coupe du Monde des polémiques. La Fédération égyptienne de foot demande à la FIFA d'exclure l'arbitre français François Le Texier pour le reste du Mondial 2026. Elle dénonce des erreurs d'arbitrage flagrante, à tous entre guillemets, lors du huitième de finale perdu hier par l'Égypte face à l'Argentine, 3-2, l'Argentine qui a été longtemps menée 2-0 avant d'effectuer une remontada. C'est la fin de cette édition, merci de l'avoir suivi, les 21h40 ici à Paris, bonne soirée.

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1: Bonjour, en pleine canicule européenne, la Finlande montre l'exemple dans le secteur du bâtiment, construire mieux en polluant moins. Et puis la tentation de museler l'audiovisuel public, la Lituanie vient d'y échapper de peu, la Hongrie en sort tout juste. Bienvenue dans Accent d'Europe.

0: Comment faire vraiment baisser la température? Alors que la canicule revient, on s'intéresse aux vraies bonnes solutions, celles qui permettent de lutter contre le réchauffement climatique. Et dans ce domaine, la Finlande est une vraie source d'inspiration. L'économie circulaire est devenue une priorité nationale. L'idée est de recycler, retraiter les ressources pour plus de durabilité. Dans le secteur du bâtiment, qui génère 35% des gaz à effet de serre, construction et usage inclus, l'idée a fait son chemin. Il faut repenser entièrement tout le processus, mais à la clé, les coûts et l'empreinte carbone sont au plus bas. C'est le reportage à Helsinki de Juliette Garbrand.
1: À une vingtaine de minutes du centre-ville, Mustikama est l'une des plus de 300 îles qui composent l'archipel d'Helsinki, prisée des habitants pour ses installations de loisirs. C'est ici qu'à l'écart d'une petite route se dresse le Closing Loop, un hangar qui abrite des installations sportives et outils d'entretien. Santeri Paronen, un jeune architecte du studio Spolia Design qui a piloté le projet, fait visiter les lieux à une équipe de la municipalité chargée du climat. Les charpentes du bâtiment ont été récupérées à Tampere, à près de 200 km d'ici. Elles ont dû être un peu raccourcies.
2: And then... Another interesting part is the windows.
3: Ça, c'est intéressant aussi. Les fenêtres qu'on voit ici, elles viennent du siège de la poste d'Helsinki. Ils les changeaient et elles étaient encore en bon état.
1: Comment vous faites pour savoir que on est en train de rénover la poste et qu'il va y avoir des fenêtres disponibles?
3: C'est notre boulot de coordonner tout le processus, d'aller à la source. Et on est plutôt bien connecté dans l'univers du bâtiment.
1: Après le hangar, les salles réservées au personnel qui travaille sur les bases de loisirs de l'île.
3: Cette cuisine était dans un commissariat. Ces portes en verre dans une usine de peinture. On les a prises parce qu'elles étaient coupe-feu. Ces vestiaires étaient dans une banque.
1: Apprendre à gérer le casse-tête des délais, ça a été la grande leçon de ce projet.
3: Il faut maîtriser le calendrier pour relier les deux bouts de la chaîne entre le site de démolition et le nouveau chantier. On passe beaucoup de coups de fil. Sur ce projet, on a eu beaucoup de chance. Les délais, la coordination et une prise de décision rapide, tout s'est bien passé.
1: À l'extérieur, Santeri Paronen montre le toit, recouvert de tuiles de béton, recyclées aussi, bien sûr. La directrice de l'environnement à la municipalité d'Helsinki, Hanna Veslin, est conquise.
4: C'est un exemple concret et très inspirant de ce qu'on peut faire si on en a la volonté.
1: La Finlande a des objectifs ambitieux. Elle vise la neutralité climatique pour 2035 contre 2050 pour l'Union européenne ou la France. Et à Helsinki, la volonté ne manque pas. Depuis 2023, pour obtenir un permis de construire résidentiel, il ne faut pas, par exemple, dépasser une certaine empreinte carbone. Et pour inciter les promoteurs à faire encore mieux, la ville a lancé ce concours pour une construction à très faible impact.
4: C'est un exemple concret et très inspirant de ce qu'on peut faire si on a la volonté. C'est au bout du grand pont là-bas, sur le terrain de la ville. Il y a trois critères, l'empreinte carbone, le potentiel de séquestration du carbone et le recours à l'économie circulaire. Il faut aussi que ça reste abordable, car si on construit que des logements géniaux mais extrêmement coûteux, seules les personnes les plus riches pourront vivre en ville et ce n'est pas le type de ville que nous voulons.
1: Dans le centre de la capitale se dresse une vague de bois clair et de verre, la médiathèque Audi. C'est ici que Heikki Sorasahi, conseiller au ministère de l'économie, a donné rendez-vous, car c'est un endroit qui illustre bien, selon lui, l'esprit de recyclage et de communauté.
5: C'est plus qu'une bibliothèque, c'est un lieu d'atelier partagé avec des machines à coudre, des imprimantes 3D et même des presses à chaud ou encore des instruments de musique ou des salles de jeux vidéo.
1: Heikki Sorasahi se félicite de la dynamique populaire sur les enjeux climatiques, même s'il reste lucide sur les défis qui restent à relever.
5: Plus de 60% des Finlandais soutiennent les mesures prises pour atteindre la neutralité carbone. Depuis 2005, on a réduit nos émissions de 44%, en dehors des activités liées à l'agriculture et à la forêt. Mais pour être neutre en 2035, il faudra encore des mesures majeures. On a une industrie forestière intensive et c'est une question délicate d'un point de vue politique.
2: which is politically also a difficult question.
1: Pour atteindre ces objectifs, le gouvernement finlandais a lancé en 2024 un Green Deal de l'économie circulaire qui réunit des collectivités locales, des entreprises et des organisations professionnelles.
5: C'est important de montrer les avantages. Il ne suffit pas de dire on en a besoin parce que l'environnement est en danger, car ça permet aussi de faire des économies, d'avoir une vie plus saine, de construire une société plus forte. Bref, ça apporte d'autres bénéfices.
2: Gains or benefits.
1: Sur la planète, la Finlande joue un rôle moteur dans la promotion de cette économie respectueuse des ressources naturelles. C'est d'ailleurs un organisme public, Sitra, qui organise en septembre le Forum mondial de l'économie circulaire. À l'écart des chantiers qui ne manquent pas dans la capitale, Kari Herlevi, directeur de programme, explique comment, par le biais d'un centre de recherche européen, le CERC, il travaille avec les autres continents.
6: Cette structure vise à mettre à disposition du Sud global les meilleures connaissances et expertises et à stimuler les investissements, le commerce et la prospérité économique entre l'Europe et les pays partenaires. Bien entendu, ça s'inscrit aussi dans l'intérêt européen. La sécurisation des matières premières critiques, par exemple, est devenue une question géopolitique et l'économie circulaire est un des outils pour en garantir la disponibilité.
1: Les États européens, qui ne sont pas tous aussi avancés que la Finlande, seront, eux, bientôt dotés d'une loi sur l'économie circulaire. La Commission européenne devrait présenter son texte avant la fin de l'année. Une bonne nouvelle, a priori, pour l'environnement. Hiring.
3: Dès la formation de notre gouvernement, nous mettrons fin à la propagande, nous fermerons cette usine à mensonges. Ce qui se passe ici depuis 2010 ferait pâlir d'envie Goebbels et le dictateur nord-coréen.
0: Il l'avait annoncé dans des termes très forts lors de sa campagne. Le nouveau Premier ministre hongrois, Peter Madiar, veut réformer l'audiovisuel public qui était devenu une machine à propagande. Le processus est désormais lancé. Hier, la radio et la télévision publiques ont cessé d'émettre pendant plusieurs heures. Écran noir avec un seul message. Les médias publics n'ont pas le droit de mentir. Nous vous demandons pardon de l'avoir fait pendant des années. Un directeur intérimaire a été nommé pour lancer toute la transformation des antennes qui ont déjà commencé à changer. C'est ce qu'a constaté notre correspondante à Budapest, Florence Labruyère, lors de son reportage réalisé il y a quelques jours.
7: Pendant des années, la télévision et la radio publique hongroise ont diffusé de fausses nouvelles, racontant par exemple que Bruxelles voulait forcer la Hongrie à baisser le montant des retraites. La télévision hongroise relayait aussi la propagande pro-russe. Elle répétait que l'Ukraine était responsable de la guerre. Mais en avril dernier, le parti de Viktor Orban est largement battu aux élections législatives. À la télévision d'État, l'atmosphère change du jour au lendemain, comme le raconte ce journaliste. Nous l'appellerons Tibor. Ce n'est pas son vrai nom, il souhaite rester anonyme.
8: Quand je suis allé travailler le 13 avril, le lendemain des élections, j'ai réalisé qu'on ne recevait plus d'emails ni de coups de téléphone du gouvernement. On était livrés à nous-mêmes. C'était une surprise et un soulagement. Je ne pensais pas que ça arriverait. Je croyais que le régime sortant se battrait pour garder le pouvoir. Je ne peux pas vous dire à quel point on est heureux, moi et mes collègues.
7: Happy the majority of my colleagues are. Les chefs de l'information mis en place par Viktor Orban ont démissionné et le nouveau gouvernement a nommé un président intérimaire à la tête des médias d'État. Le Premier ministre a promis une réforme complète du service public, mais cela prendra plusieurs mois. En attendant, la propagande a disparu. Sur les ondes publiques, on s'efforce de produire des nouvelles équilibrées et non partisanes. Cette période de transition, Tibor, reporter à la télévision d'État, la vit comme une libération. Il raconte, et c'est un témoignage rare, comment fonctionnait le service public sous le gouvernement de Viktor Orban.
8: Tous les matins, on recevait des instructions par mail. Il y avait une liste de sujets à couvrir et des expressions à utiliser obligatoirement. Par exemple, on devait dire que l'opposition était manipulée par Bruxelles ou payée par des étrangers, par George Soros. Si quelqu'un critiquait la politique du Fidesz, il fallait dire que cette personne servait des intérêts étrangers.
9: That was a common buzzword.
7: Bien que les antennes publiques aient changé de ton et que l'ancienne direction soit partie, cela ne suffit pas, estime Joseph Laszlo, l'un des dirigeants du MUOS, le principal syndicat des journalistes.
10: The people are the same. The reporters are the same.
11: Les reporters, les rédacteurs en chef n'ont pas changé. Ce sont toujours les mêmes. Je ne crois pas qu'ils puissent vraiment être objectifs dans leur travail. Ils ont accepté de faire de la propagande pour le Fidesz, pour Viktor Orban. Pour moi, ils ont perdu toute crédibilité.
10: They don't have a credibility for me.
7: Alors, faut-il limoger tous les employés du service public, comme le pense ce syndicaliste? La question fait débat en Hongrie. Tibor, le journaliste de la télévision d'État, ressent une part de responsabilité. Mais il explique que le glissement vers un régime autoritaire s'est fait petit à petit.
9: It didn't happen immediately and very difficult.
11: Ça s'est mis en place très progressivement. Et c'est difficile de lutter contre quelque chose d'insidieux. À chaque fois, c'était un tout petit pas. Mes collègues et moi, on finissait par mettre de côté notre sens de l'éthique. On se disait, c'est la dernière fois que je fais ça, mais on finit toujours par faire un pas de plus, parce que c'est la vie, parce qu'on a besoin de garder son job. Est-ce que tous ces employés du service public doivent être punis? Est-ce qu'il faut les considérer comme des collaborateurs? C'est ça le débat aujourd'hui.
7: Comme Tibor, beaucoup de journalistes ont renoncé à quitter la télévision publique, car il était difficile de retrouver un emploi dans un paysage médiatique contrôlé à 80% par le clan de Viktor Orban. Un paysage aujourd'hui en plein bouleversement. Quel statut donner aux médias publics? Comment garantir leur indépendance vis-à-vis de l'exécutif? Pour Eva Bognar, chercheuse au Centre d'études démocratiques de l'Université d'Europe centrale, l'enjeu est crucial.
12: La vraie question est de savoir si le nouveau gouvernement, qui peut modifier la constitution et les lois comme bon lui semble grâce à sa super majorité, va mettre en place des médias publics qui limiteraient le pouvoir de l'exécutif, qui serait un garde-fou en quelque sorte. Ou bien est-ce que le gouvernement va occuper l'espace défini par le régime précédent? C'est ça l'enjeu.
7: En tout cas, le gouvernement de Peter Madiar veut se donner le temps de la réflexion. Il veut mener des consultations approfondies avec tous les professionnels avant de proposer un projet de loi sur le fonctionnement de l'audiovisuel public.
0: Contrôler l'audiovisuel public avec l'idée de pouvoir l'utiliser comme outil de communication, la tendance est grande chez de nombreux gouvernements. Bonjour Marielle Vituro.
13: Oui, bonjour Frédéric.
0: Vous êtes notre correspondante à Vilnius, en Lituanie. C'est ce qu'a tenté de faire le gouvernement de coalition, dominé par les sociaux-démocrates, mais la mobilisation populaire a eu raison de ce projet de loi.
13: Oui, tout à fait. Des milliers de personnes sont descendues dans la rue pour défendre LRT, le média public lituanien, à Vilnius, la capitale, mais aussi dans d'autres villes de Lituanie. C'est quasiment du jamais vu dans l'histoire du pays. Il y a eu plusieurs soirées de protestation sous les fenêtres du Parlement et la mobilisation n'a jamais faibli car les intentions des sociaux-démocrates étaient particulièrement menaçantes, Frédéric. Alors, tout d'abord, le projet de loi voulait faciliter le limogeage du directeur en abaissant le nombre de voix nécessaires. Autre point controversé, le projet de loi prévoyait que le média public passe un contrat avec le gouvernement qui aurait eu un droit de regard sur le contenu des émissions. Et puis, les journalistes extérieurs à la chaîne publique n'auraient pas eu non plus le droit d'intervenir sur l'antenne de LRT.
0: Et les opposants à cette loi ont-ils eu gain de cause ?
13: Oui, les débats ont été enflammés au Parlement. Ils ont duré plusieurs mois en comité et en séance plénière et la loi a été adoptée début juin alors que la coalition gouvernementale aurait voulu régler cette affaire en quelques jours. Les dispositions les plus controversées ont été retirées, mais les journalistes ne sont quand même pas satisfaits. Frédéric, l'administration de LRT est devenue plus complexe, le conseil d'administration reste politisé et le budget de LRT est gelé pour les 3 prochaines années. La directrice espère que cette loi sera contestée devant la Cour constitutionnelle.
0: Et on peut dire que si le gouvernement a voulu contrôler davantage ces chaînes, c'est bien parce qu'elles faisaient très bien leur travail, des enquêtes parfois gênantes pour le pouvoir.
13: Oui, tout à fait. C'est l'enquête menée par LRT qui a fait tomber le premier ministre lituanien il y a tout juste un an. Les journalistes avaient révélé l'existence de financements opaques dans des sociétés liées à ses proches. Le service d'investigation de LRT a aussi rendu public les malversations du parti populiste Opzoloniemen qui lui ont fait perdre sa dotation publique pour les 6 prochains mois. Un parti qui ne fait plus aujourd'hui partie de la coalition.
0: Merci Marielle Vituro en Lituanie.
13: Merci, au revoir.

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1: Et on termine en musique avec vous, Vincent Théval, bonjour.
2: Bonjour Frédéric, bonjour à tous.
1: Vous nous faites découvrir un groupe phare de la scène pop espagnole.
2: Et oui, si la popularité du quatuor La La Love You n'a pas franchi les Pyrénées, le groupe madrilène compte parmi les plus populaires en Espagne et connaît aussi un beau succès en Amérique du Sud. Avec son nom emprunté à une chanson du groupe américain Pixies, La La Love You s'engage dès 2007 sur la voie d'une pop à guitare bondissante et joyeuse. Mais il lui faut quelques années pour véritablement percer et c'est un prix MTV du meilleur artiste espagnol qui le lance en orbite en 2020.
1: Et le succès, depuis, ne s'est pas démenti.
2: Tournée à guichet fermé, stream par dizaines de millions, La La Love You déroule tranquillement et vient de publier un quatrième album super vitaminé, des chansons faciles et entraînantes à la saveur très 90s qui devraient faire mouche lors de la tournée des festivals espagnols que le groupe vient d'entamer.

0: Le groupe espagnol Lala Love You dans Accent d'Europe. L'émission a été réalisée aujourd'hui par Tiffany Manta. Tout de suite, le journal et à nouveau la musique avec l'émission Fait-on du camp.
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1: Candice Mazot-Tomazic.
0: Clap de fin du sommet de l'OTAN à Ankara, message d'unité envoyé par les pays de l'Alliance Atlantique malgré les frustrations de Donald Trump. La déclaration finale de ces deux jours de réunion réaffirme l'engagement indéfectible envers la clause d'assistance mutuelle. C'est la pierre angulaire de l'organisation. Les États-Unis pourraient frapper fort l'Iran ce soir. Avertissement du président américain qui assure que cette nouvelle escalade prendra fin rapidement. Téhéran, de son côté, accuse Washington de violer le protocole d'accord conclu il y a un mois. De quoi remettre en scène les médiateurs, vous allez l'entendre. Mieux se préparer aux incendies de l'été et apporter une réponse politique à la hauteur. Au Parlement européen, certains députés appellent à un sursaut alors que des feux de forêt d'une ampleur inédite ravagent en ce moment le vieux continent. Et puis nous reviendrons enfin sur ces images impressionnantes venues de Chine frappées ces derniers jours par un violent typhon. Ils se sont donné rendez-vous en Albanie après deux jours de sommet à Ankara. Les dirigeants de l'OTAN se retrouveront dans le pays du Sud-Est. Mais peut-être pas l'an prochain, a assuré le secrétaire général de l'Alliance Atlantique, Mark Rutte. Et contexte géopolitique explosif oblige, la capitale turque a en tout cas eu son lot de rencontres de haut niveau. Des réunions diplomatiques qui ont aussi été l'occasion pour Donald Trump d'exprimer sa colère à l'égard de ses alliés. Beaucoup de critiques certes, mais finalement tout s'est bien terminé, Julien Chavanne.
3: En quelques heures, Donald Trump sera passé de la colère à l'amour.
4: On vient d'avoir notre réunion de l'OTAN. C'était une excellente réunion. Vous avez probablement entendu dire que c'était une excellente réunion. Il y avait beaucoup d'amour dans cette salle, beaucoup d'unité. Difficile de faire mieux.
3: Le président américain a fait monter la température avant de finalement redescendre. Le communiqué final est adopté comme prévu. L'article 5, celui qui prévoit la défense mutuelle au sein de l'Alliance, est bien mis en valeur. L'Iran est évoqué dans les dernières lignes pour faire plaisir à Donald Trump. L'Ukrainien Volodymyr Zelensky repart avec la promesse de fabriquer des missiles américains Patriot, cruciaux pour sa défense aérienne, quand la Turquie, elle, va pouvoir acheter des avions de chasse américains. Mais il faut aussi parler de ce qui n'a pas été annoncé. Donald Trump n'a pas prévu de nouveau départ de troupes américaines d'Europe, comme certains le craignaient ici. À défaut de le contrôler, les alliés du président américain ont appris à le gérer, encaisser sans broncher ses colères, éviter à tout prix l'escalade, et tout ça en gardant le sourire. Julien Chavanne, Ankara, RFI.
0: Le sommet de l'OTAN où plusieurs chefs d'État ont mis en garde contre une nouvelle escalade au Moyen-Orient, à l'instar du président turc, du chancelier allemand ou encore du premier ministre britannique. Les États-Unis ont menacé l'Iran de nouvelles frappes ce soir au lendemain d'attaques américaines sur la République islamique. Une offensive qui a tué 8 militaires iraniens, présentée comme une réponse aux tirs imputés à Téhéran contre des navires du détroit d'Ormuz. Mais pour le chef de la diplomatie iranienne, c'est bien Washington qui a violé le protocole d'accord conclu le mois dernier. Pour le directeur du Centre d'études et de recherche sur le monde arabe et méditerranéen, Hassni Abidi, l'espoir des négociations n'est pas terminé. On l'écoute.
5: Il y a toujours un temps pour la guerre et un temps pour la diplomatie. On n'est pas encore revenu au point de départ, c'est-à-dire la guerre, mais on est quand même face à une situation très difficile, je dirais même cruciale. Les médiateurs peuvent reprendre du service du côté américain avec les deux émissaires, Witkoff et Kouchner, et du côté pakistanais, du côté du Qatar, je pense qu'il y a encore une opportunité pour essayer de sauver ce qui reste à sauver de ce protocole d'accord. Et surtout, le plus important,